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0: Bonjour à tous, aujourd'hui 17 septembre, bonne fête aux Lambert et Renaud comme le chanteur. Très dynamique, entier, d'une énergie débordante, parfois cassant, les Renaud sont des hommes d'action. Très actifs, ils savent cependant s'arrêter pour se ménager des moments de détente et de rêverie. Rigoureux sur les principes, ils sont parfois étouffants à valoir imposer leurs lois. Utopistes, on leur reproche de ne pas toujours avoir les pieds sur terre. En amour, ils sont affectueux mais possessifs. Du côté des faits du jour, 1946, début de la guerre civile en Grèce. 1954 en Inde, une loi interdit la bigamie. 1979 à Strasbourg, ouverture du premier restaurant Fats Food d'une célèbre marque américaine. 1986, c'est la sortie en salle du film Top Gun avec Tom Cruise. La même année, explosion d'une bombe devant un magasin de prêt-à-porter rue de Rennes à Paris, revendiqué par un mouvement qui réclame la libération du chef libanais Georges Ibrahim Abdallah. Bilan 7 morts et 51 blessés. La chanteuse Anastasia est née à Chicago le 17 septembre 1973. Nous avons aussi Adriana Carambeu, mannequin, qui vient de Brezno, en Slovaquie. L'humoriste et comédien québécois Stéphane Rousseau. Du côté des sportifs, Franck Picard, skieur, champion olympique, et Damon Hill, pilote de Formule 1. Bon anniversaire aussi à Jérôme Bonaldi, présentateur et chroniqueur télé. Enfin, le dicton du jour, le jour de la Saint-Lambert, qui quitte sa place la paire. Passez une très bonne journée, à demain.
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2: Bonjour à tous, l'horoscope de ce jeudi, on débute avec les béliers, vous voyez les choses en grand, on aime vos pensées du jour. Les taureaux, voir la vie en rose et votre philosophie de vie aujourd'hui, morale en forte hausse, c'est parfait pour vous et c'est surtout amplement mérité. Les gémeaux, courage et détermination vous caractérisent en ce jeudi. Les cancers, joie et bonne humeur vont dicter votre journée. Les lions, vous serez compréhensifs avec vos proches, ils ont besoin de vous, donc ça tombe très bien. Les vierges, votre bon sens se met plus d'un au défi. Les balances, la générosité vous accompagne tout au long de ce jeudi. Les scorpions, l'ambiance est plus qu'explosive. Attention à ne pas vous fâcher. Sagittaire, on pourrait vous faire quelques propositions suspectes. Restez sur vos gardes. Les capricornes, les choses tournent en votre faveur quand il y a confrontation. Les verseaux, vous apprendrez des erreurs que vous ferez aujourd'hui. Et enfin, les poissons, c'est auprès de vous que l'on viendra chercher conseil. Avec tout ça, très belle journée. Bon jeudi.
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1: Bonjour à tous, dans l'actualité jeux vidéo du jour, Double Fine annonce Bus Driver, où on doit rouler vite, mettre des baffes et faire régner l'ordre dans un bus, désormais émancipé du giron de Microsoft. Double Fine Productions semble vouloir renouer sans attendre avec l'esprit très foutraque de ses origines. Le studio vient d'annoncer sa toute première création en tant qu'entité indépendante retrouvée, Bus Driver, un simulateur de conduite de bus résolument bordélique et burlesque, prévu notamment sur PC. On doit l'avouer, hein, on éprouve un certain plaisir à retrouver le Double Fine complètement barré. Le pitch résume à lui tout seul le savoir-faire maison en matière d'absurdité. On prend les commandes d'un bus municipal avec pour mission de boucler les tournées quotidiennes en contrôlant le désordre ambiant dans le bus. La tâche se corse à mesure que le dépôt municipal empile chaque matin une nouvelle salve de consignes absurdes et contradictoires que les usagers s'empressent de bafouer. En tous les cas, comme le montre cette bande-annonce, pour faire respecter la discipline dans ce bus, pas besoin de médiateur, on va plutôt administrer une bonne claque aux contrevenants. Le jeu, en tous les cas, Bus Driver, prévu sur PC notamment, a une date de sortie qui reste pour l'instant à préciser. On se retrouve très vite avec d'autres actualités jeux vidéo.
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1: Bonjour à tous. Dans l'actualité cinéma du jour, on parle de la sortie du film Fausse Note dans les salles de cinéma dès le 7 octobre prochain. Film signé Alexandre Arcadi avec notamment Benoît Poelvoorde et Kadmerad. Lors de son ultime concert à Paris, un chef d'orchestre de renom est confronté à un admirateur insistant. Sous ses apparences de Monsieur Tout-le-Monde, le fan s'infiltre dans l'opéra, perturbe la soirée et force un face-à-face inattendu avec le chef d'orchestre. Surgit alors un passé commun enfoui où la musique devient le révélateur d'une vérité bouleversante. Une nuit de tension et de vérité où la mémoire, la culpabilité et la justice s'affrontent en sourdine. Le film Fausse Note avec Kadmerad et Benoît Poelvoorde, ça se passera dès le 7 octobre prochain dans les salles de ciné. On se retrouve très vite avec d'autres films à découvrir.
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0: Bonjour à tous, aujourd'hui 17 septembre, bonne fête aux Lambert et Renaud comme le chanteur. Très dynamique, entier, d'une énergie débordante, parfois cassant, les Renaud sont des hommes d'action. Très actifs, ils savent cependant s'arrêter pour se ménager des moments de détente et de rêverie. Rigoureux sur les principes, ils sont parfois étouffants à vouloir imposer leurs lois. Utopistes, on leur reproche de ne pas toujours avoir les pieds sur terre. En amour, ils sont affectueux mais possessifs. Du côté des faits du jour, 1946, début de la guerre civile en Grèce. 1954 en Inde, une loi interdit la bigamie. 1979 à Strasbourg, ouverture du premier restaurant Fats Food d'une célèbre marque américaine. 1986, c'est la sortie en salle du film Top Gun avec Tom Cruise. La même année, explosion d'une bombe devant un magasin de prêt-à-porter rue de Rennes à Paris, revendiqué par un mouvement qui réclame la libération du chef libanais Georges Ibrahim Abdallah. Bilan 7 morts et 51 blessés. La chanteuse Anastasia est née à Chicago le 17 septembre 1973. Nous avons aussi Adriana Carambeu, mannequin, qui vient de Brezno, en Slovaquie. L'humoriste et comédien québécois Stéphane Rousseau. Du côté des sportifs, Franck Picard, skieur, champion olympique, et Damon Hill, pilote de Formule 1. Bon anniversaire aussi à Jérôme Bonaldi, présentateur et chroniqueur télé. Enfin, le dicton du jour, le jour de la Saint-Lambert, qui quitte sa place la paire. Passez une très bonne journée, à demain.
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2: Bonjour à tous, l'horoscope de ce jeudi. On débute avec les béliers. Vous faites souvent la tête sans raison, les béliers. Attention à ne pas trop vous isoler. Taureau, la nuit n'a pas été bonne pour vous. Vous avez une petite mine ce matin. Les gémeaux, il y a de la nouveauté dans l'air. Vous aurez bientôt une belle opportunité. Cancer, vous êtes extrêmement sociable. Vous allez vers les autres avec une facilité déconcertante. Lion, ce sera votre journée aujourd'hui, les lions. Tout ce que vous toucherez va se transformer en or. Les vierges, sur le plan financier, vous êtes sur une pente ascendante. Continuez sur cette voie. Les balances, votre entourage reconnaît que vous avez du charisme. Ce n'est pas pour vous déplaire. Les scorpions, rien ne traîne avec vous. Vous réglez les problèmes en un rien de temps. Sagittaire, vous avez le droit de souffler et de vous amuser. Les sagittaires, c'est le moment de lâcher prise. Les capricornes, vous prenez votre travail un peu trop à la légère, soyez beaucoup plus consciencieux. Les Verseaux, vous flairez les bonnes affaires comme personne, vous avez toujours un coup d'avance. Et enfin les Poissons, vous tournez le dos aux relations superficielles pour vous concentrer sur l'essentiel. Avec tout ça, belle journée.
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1: Bonjour à tous. Dans l'actualité jeux vidéo du jour, Double Fine annonce Bus Driver, où on doit rouler vite, mettre des baffes et faire régner l'ordre dans un bus, désormais émancipé du giron de Microsoft. Double Fine Productions semble vouloir renouer sans attendre avec l'esprit très foutraque de ses origines. Le studio vient d'annoncer sa toute première création en tant qu'entité indépendante retrouvée, Bus Driver, un simulateur de conduite de bus résolument bordélique et burlesque, prévu notamment sur PC. On doit l'avouer, hein, on éprouve un certain plaisir à retrouver le Double Fine complètement barré. Le pitch résume à lui tout seul le savoir-faire maison en matière d'absurdité. On prend les commandes d'un bus municipal avec pour mission de boucler les tournées quotidiennes en contrôlant le désordre ambiant dans le bus. La tâche se corse à mesure que le dépôt municipal empile chaque matin une nouvelle salve de consignes absurdes et contradictoires que les usagers s'empresse de bafouer. En tous les cas, comme le montre cette bande-annonce, pour faire respecter la discipline dans ce bus, pas besoin de médiateur, on va plutôt administrer une bonne claque aux contrevenants. Le jeu, en tous les cas, Bus Driver, prévu sur PC notamment, a une date de sortie qui reste pour l'instant à préciser. On se retrouve très vite avec d'autres actualités jeux vidéo.
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1: Bonjour à tous, dans l'actualité cinéma du jour, on parle de la sortie du film Fausse Note dans les salles de cinéma dès le 7 octobre prochain, film signé Alexandre Arcadi, avec notamment Benoît Poelvoord et Cadmerade. Lors de son ultime concert à Paris, un chef d'orchestre de renom est confronté à un admirateur insistant. Sous ses apparences de Monsieur Tout-le-Monde, le fan s'infiltre dans l'opéra, perturbe la soirée et force un face-à-face inattendu avec le chef d'orchestre. Surgit alors un passé commun enfoui où la musique devient le révélateur d'une vérité bouleversante. Une nuit de tension et de vérité où la mémoire, la culpabilité et la justice s'affrontent en sourdine. Le film Fausse Note avec Cadmerade et Benoît Poelvoord, ça se passera dès le 7 octobre prochain dans les salles de ciné. On se retrouve très vite avec d'autres films à découvrir.
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3: 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Et donc, on a gagné du temps dans les changements d'outillage, qui est un temps perdu, en fait, dans l'industrie. Et dans un second temps, là, on constate que ça fait 3 ans qu'on n'a plus de départ de régleurs, ce qui est une catégorie de personnel qui a tendance à changer rapidement d'entreprise parce que très demandée. Je préconiserais à une autre entreprise l'intervention TMS, notamment pour améliorer sa performance, puisque ça améliore le dialogue, ça c'est clair, ça améliore l'engagement des personnes au sein de l'entreprise, puisque ils voient que on intervient aussi sur leurs conditions de travail. 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
4: Bonjour à tous, aujourd'hui 17 septembre, bonne fête aux Lambert et Renaud, comme le chanteur. Très dynamique, entier, d'une énergie débordante, parfois cassant, les Renaud sont des hommes d'action. Très actifs, ils savent cependant s'arrêter pour se ménager des moments de détente et de rêverie. Rigoureux sur les principes, ils sont parfois étouffants à vouloir imposer leurs lois. Utopistes, on leur reproche de ne pas toujours avoir les pieds sur terre. En amour, ils sont affectueux mais possessifs. Du côté des faits du jour, 1946, début de la guerre civile en Grèce. 1954 en Inde, une loi interdit la bigamie. 1979 à Strasbourg, ouverture du premier restaurant Fats Food d'une célèbre marque américaine. 1986, c'est la sortie en salle du film Top Gun avec Tom Cruise. La même année, explosion d'une bombe devant un magasin de prêt-à-porter rue de Rennes à Paris, revendiqué par un mouvement qui réclame la libération du chef libanais Georges Ibrahim Abdallah. Bilan 7 morts et 51 blessés. La chanteuse Anastasia est née à Chicago le 17 septembre 1973. Nous avons aussi Adriana Carambeu, mannequin, qui vient de Brezno, en Slovaquie. L'humoriste et comédien québécois Stéphane Rousseau. Du côté des sportifs, Franck Picard, skieur, champion olympique, et Diamond Hill, pilote de Formule 1. Bon anniversaire aussi à Jérôme Bonaldi, présentateur et chroniqueur télé. Enfin, le dicton du jour, le jour de la Saint-Lambert, qui quitte sa place la paire. Passez une très bonne journée, à demain.
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2: Bonjour à tous, l'horoscope de ce jeudi, on débute avec les béliers, vous voyez les choses en grand, on aime vos pensées du jour. Les taureaux, voir la vie en rose est votre philosophie de vie aujourd'hui, morale en forte hausse, c'est parfait pour vous et c'est surtout amplement mérité. Les gémeaux, courage et détermination vous caractérisent en ce jeudi. Les cancers, joie et bonne humeur vont dicter votre journée. Les lions, vous serez compréhensifs avec vos proches, ils ont besoin de vous, donc ça tombe très bien. Les vierges, votre bon sens se met plus d'un au défi. Les balances, la générosité vous accompagne tout au long de ce jeudi. Les scorpions, l'ambiance est plus qu'explosive. Attention à ne pas vous fâcher. Sagittaire, on pourrait vous faire quelques propositions suspectes. Restez sur vos gardes. Les capricornes, les choses tournent en votre faveur quand il y a confrontation. Les verseaux, vous apprendrez des erreurs que vous ferez aujourd'hui. Et enfin, les poissons, c'est auprès de vous que l'on viendra chercher conseil. Avec tout ça, très belle journée. Bon jeudi.
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1: Bonjour, Sébastien Cornu demande à Ursula von der Leyen, présidente de la Commission européenne, de ne pas utiliser l'amende record infligée à Google, soit 4,6 milliards d'euros pour financer de nouvelles dépenses. Le chef du gouvernement français souhaiterait plutôt que cette somme permette de réduire la contribution des États membres, alors que la France recherche des économies. L'incendie qui a parcouru 190 hectares dans le massif des Landes de Gascogne est désormais fixé, le périmètre est arrêté, le feu ne progresse plus. En revanche, deux pompiers ont été blessés et évacués avec des brûlures aux mains, au visage et aux cuisses. La surface parcourue par les flammes a été réévaluée à 190 hectares. Un hommage national sera rendu à Anthony Berthomme et Wilfried Schmitter, les deux sapeurs-pompiers professionnels morts le 21 juillet dernier à Mérignac.

0: le voile. C'est la fin de ce flash, une très bonne journée à notre écoute.
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0: Bonjour, la rétrosport de la semaine, football lassé Ajaccio, monument du football corse a déposé le bilan. Le club n'a pas survécu à une situation financière devenue intenable. Avec plus de 13 millions d'euros de dettes et l'absence de repreneur, la liquidation judiciaire a été actée, mettant fin à 27 ans de professionnalisme. Ce dépôt de bilan va entraîner la suppression de 180 emplois. Le centre de formation est également contraint de fermer ses portes. Tennis, le tirage au sort du tableau masculin de l'US Open a été effectué jeudi en fin de journée. Il a réservé de belles surprises puisque Carlos Alcaraz et Novak Djokovic sont dans la même partie de tableau, tout comme Daniil Medvedev qui affrontera Benjamin Bonzi. Comme ce dernier, les Bleus n'ont pas été très chanceux. Meilleur Français Hugo Humbert affrontera l'Australien Adam Walton, 82e, tandis que Giovanni Pecci-Pericard, 39e mondial, sera opposé à un autre cador, l'Italien Lorenzo Musetti, 10e. Présent également à New York, Gaël Monfils, 50e mondial, croisera le fer avec le Russe Roman Siafoulin, 90e, alors que Quentin Ali, 70e, débutera contre David Goffin, 68e. Alexandre Muller aura également une partie difficile à jouer contre Stefanos Tsitsipas, tête de série numéro 26. Eurobasket, la 42e édition du championnat d'Europe va se dérouler du 27 août au 14 septembre dans pas moins de 4 pays et 4 villes différents. La Lettonie, Riga, Chypre, Limassol, la Finlande, Tampere et la Pologne, Katowice. C'est à Riga que se déroulera l'intégralité du tableau final à partir des 8e. On compte 4 groupes de 6 équipes pour le premier tour. Puis les 4 premiers de chaque poule verront les 8e de finale. Les vice-champions olympiques français qui sont dans le groupe D sont leurs stars Victor Wembanyama et Rudy Gobert sont favoris pour figurer sur le podium. Cyclisme, opéré de la cheville mardi à Lyon suite à sa blessure subie à la fin du Tour de France, Kevin Vauquelin pourra mettre un terme à sa saison. Sa présence au championnat du monde sur route au Rwanda du 21 au 28 septembre paraît plus que compromise, comme pour les championnats d'Europe du 1er au 5 octobre qui seront disputés en Ardèche et dans la Drôme. Volée face à Porto Rico, les Françaises ont réussi leur entrée dans le mondial vendredi, une compétition qu'elles n'ont plus disputée depuis 51 ans. Elles se sont imposées face à leurs adversaires 25-22, 25-18, 21-25, 25-14 et prennent déjà une option pour la qualification. Prochain rendez-vous avec les Brésiliennes ce dimanche, toujours à Chiang Mai en Thaïlande. C'est la fin de cette rétrosport. Une très bonne journée à notre écoute.
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1: Bonjour à tous, dans l'actualité people du jour, Nathalie Portman a accouché à 45 ans, première sortie à Paris pour l'actrice avec son bébé et Tanguy Guettable. La comédienne a accouché de son troisième enfant et le premier dans le cadre de sa relation avec le musicien Tanguy. Des photos du couple se baladant dans les rues de la capitale française avec le nouveau-né ont été relayées par la presse depuis plusieurs jours et son accouchement survenu au cours du mois d'août. Nathalie Portman profite pleinement de ses premiers jours avec son troisième enfant. Il s'agit du premier qu'elle accueille avec son compagnon Tanguy Guettable. Si l'actrice est restée discrète depuis l'agrandissement de sa famille, elle a été repérée par les photographes dans les rues de Paris ces derniers jours. La comédienne a été aperçue se promenant dans les rues de la capitale française avec Tanguy, ce dernier portant un nouveau-né dans un porte-bébé contre sa poitrine. Nathalie Portman avait révélé sa grossesse en avril dernier. « Je suis tellement reconnaissante, c'est un véritable privilège et un miracle », avait déclaré l'actrice âgée de 45 ans. On se retrouve très vite avec d'autres Actu People.
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1: Poser du linoléum sur du parquet, est-ce possible? Si vous souhaitez le faire, eh bien, sachez qu'il y a quand même quelques vérifications à effectuer pour ne pas avoir de mauvaises surprises. Vérifiez tout d'abord que votre parquet est bien plan et lisse. Si c'est le cas, vous pourrez directement recouvrir de linoléum. Pour cela, nettoyez et séchez la surface avant d'appliquer la colle. Si votre parquet présente des rainures ou des irrégularités, il a besoin d'une petite intervention pour régulariser la surface. Sachez que si vous posez du lino sur une surface irrégulière, les rainures vont réapparaître à la surface du lino à cause du phénomène de spectre. Procédez donc à un ragréage pour éviter d'endommager le linoléum. Bon à savoir, si vous ne collez pas le lino, vous pourrez récupérer votre parquet facilement lorsque vous serez lassé du lino.
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1: Bonjour, Sébastien Cornu demande à Ursula von der Leyen, présidente de la Commission européenne, de ne pas utiliser l'amende record infligée à Google, soit 4,6 milliards d'euros pour financer de nouvelles dépenses. Le chef du gouvernement français souhaiterait plutôt que cette somme permette de réduire la contribution des États membres, alors que la France recherche des économies. L'incendie qui a parcouru 190 hectares dans le massif des Landes de Gascogne est désormais fixé, le périmètre est arrêté, le feu ne progresse plus. En revanche, deux pompiers ont été blessés et évacués avec des brûlures aux mains, au visage et aux cuisses. La surface parcourue par les flammes a été réévaluée à 190 hectares. Un hommage national sera rendu à Anthony Berthomme et Wilfried Schmitter, les deux sapeurs-pompiers professionnels morts le 21 juillet dernier à Mérignac. Il aura lieu vendredi à partir de 15h, place des Quinconces à Bordeaux, et sera ouvert au public. Lors de cet hommage présidé par le ministre de l'Intérieur Laurent Nunez, les deux adjudants recevront à titre posthume la Légion d'honneur et la médaille de la sécurité intérieure. La guerre au Moyen-Orient et les canicules à répétition entraîneront incontestablement une inflation des prix en rayon en mars 2027, a prévenu le PDG de Coopérative U, Dominique Schelcher, soit à l'issue des prochaines négociations commerciales entre supermarchés et fournisseurs, traditionnellement prévues du 1er décembre au 1er mars. Enfin, la candidate RN à la présidentielle Marine Le Pen a annoncé son intention de lancer un référendum pour lutter contre les idéologies islamistes en cas de victoire à l'élection de 2027. L'objectif sera notamment d'interdire le voile. C'est la fin de ce flash. Une très bonne journée à notre écoute.
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2: Bonjour à tous. Aujourd'hui, gros plan sur Kev Adams, né en 1991 à Paris. Kev Adams, de son vrai nom Kevin Smadja, est humoriste et acteur, fils d'employé en finance et en immobilier. Il a également deux petits frères, Noam et Lyron. Marqué par le film Titanic, Kevin se lance à l'âge de 7 ans dans les cours de théâtre. Il se tourne finalement vers le cinéma après avoir décroché un rôle dans le film Court toujours en 2000. Cette première expérience ne le prédestine cependant pas à embrasser une carrière d'acteur. Après plusieurs castings ratés, le jeune homme choisit l'humour et décide d'écrire ses propres sketchs. Il fait ses premiers pas sur scène à la Maison des Jeunes et de la Culture, la MJC de Neuilly-sur-Seine. Sans rencontrer un succès fulgurant, Kev Adams s'inscrit à l'Université Paris-Nanterre, où il étudie le droit. Le jeune homme continue son parcours parallèlement dans l'humour et se produit sur la scène de petits cafés parisiens. Toujours en 2009, Kev Adams interprète son premier one-man show, The Young Man Show, qui est un succès et qui permet donc à l'artiste de faire la première partie de Gad Elmaleh au Palais des Sports. L'humoriste part dès lors en tournée aux quatre coins de la France pendant 2 ans. Parallèlement à son spectacle, Kevin débute à la télévision. Il a la suite de plusieurs passages dont On ne demande qu'à en rire. Il participe à la création de la série Soda, où il joue l'un des personnages principaux. De retour sur scène en 2013, l'artiste présente son deuxième spectacle, Voilà Voilà. Grâce à ce nouveau coup de projecteur, Kev Adams décroche de nombreuses têtes d'affiche comme Fiston en 2014. Bien qu'il soit attaché à un registre comique, l'acteur souhaite se diversifier avec ses projets. On le retrouve dans Ami public en 2016, puis dans le drame Un sac de billes en 2017. Durant cette même période, l'artiste concrétise un de ses rêves en jouant en duo avec Gad Elmaleh dans leur spectacle Tout est possible. Face au succès de son spectacle soi-disant entre 2018 et 2019, en 2023, Kev Adams a présenté son one-man show Miroir. Côté cœur, après une brève relation avec Capucine Annav, il officialise sur l'émission Au tableau en juin 2018 son histoire d'amour avec une ex-Miss France. Le couple se sépare quelques mois plus tard. On se retrouve très vite avec d'autres infos.
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1: Troubles musculo-squelettiques au travail, la Minute Info et Prévention.
2: Les troubles musculo-squelettiques sont des maladies qui touchent les articulations, les muscles et les tendons. Pour aider les entreprises à réduire l'impact de ces pathologies, l'assurance maladie risque professionnel a mis en place le programme TMS Pro, constitué de 4 étapes. Aujourd'hui, focus sur l'étape 1, l'état des lieux dans l'entreprise. Retour d'expérience avec Dominique Michel, responsable hygiène, sécurité, environnement de Prévoté, une entreprise de transport et de logistique des Hauts-de-France.
4: Oui, l'état des lieux était fondamental pour déterminer les différents facteurs à prendre en compte, les différents acteurs qui allaient également participer à la démarche. Cela a permis d'engager des temps d'échange avec nos collaborateurs pour qu'ils prennent conscience de la propre exposition au TMS et de participer à un plan d'action construit conjointement avec l'ensemble des collaborateurs et accroître la performance qui avait déjà été engagée chez nous. La grande force de la démarche, c'est de prendre conscience de l'approche plurifactorielle des TMS. Cette démarche nous a permis effectivement de prendre conscience que l'approche était globale et de fait qu'elle se traitait à tous les niveaux de l'entreprise.
2: Gérald Gauthier, vous êtes cariste chez Prévoté. Qu'est-ce que TMS Pro a changé à votre quotidien?
5: Beaucoup de choses ont changé. La facilité pour le travail, les TMS qui ont été réduits, la consultation avec l'entreprise, la mise au point de certains outils de travail ont été au cœur des conversations. Et c'est sûr qu'au quotidien, notre travail a été largement facilité. C'était surtout le côté pratique. Nous en avions discuté. Il y a certains postes qui sont encore à voir, mais beaucoup d'évolutions sur notre quotidien ont été faites. Moi, je trouve que le fait d'être interrogé pour cette étude m'a démontré que l'entreprise prenait en compte les problèmes du quotidien. C'est très valorisant.
1: Le programme TMS Pro, une démarche de prévention qui renforce la performance de votre entreprise en améliorant la santé et les conditions de travail de vos salariés.
2: Plus d'infos, amélie.fr/entreprise.
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1: La reconnaissance de l'indépendance pleine et entière est réservée aux personnes qui ont atteint l'âge de la majorité, à savoir 18 ans. Cependant, certains mineurs peuvent marquer une forme d'autonomie sans attendre cet âge. L'accord des titulaires de l'autorité parentale est souvent nécessaire. À tout âge, sachez qu'il est possible d'avoir certaines relations directes avec la police, la gendarmerie, l'administration et la justice. Porter plainte, par exemple, être entendu par des juges ou saisir le défenseur des droits, c'est possible à tout âge. Exercer vos droits d'accès, de rectification et d'opposition aux fichiers informatiques contenant des informations personnelles également, de même que demander l'asile, maîtriser le risque de grossesse non désirée et donc accéder aux moyens de contraception et entreprendre une interruption volontaire de grossesse, faire un accouchement secret ou reconnaître un enfant et exercer l'autorité parentale. Il n'y a pas besoin d'avoir 18 ans pour cela. Pour acquérir un véhicule, accéder à vos origines personnelles, être délégué de classe, préparer votre orientation scolaire, être autorisé à sortir du collège ou du lycée, ou bien détenir par exemple un contrat d'assurance vie à votre nom, ça peut se faire sous réserve de l'accord des parents ou encore du tuteur. À partir de 12 ans, on peut détenir un livret jeune, disposer d'une carte bancaire permettant d'effectuer des paiements en magasin ou sur Internet, voyager seul dans les trains ou en avion, mais uniquement sur les vols nationaux. À partir de 13 ans, on peut s'opposer au prélèvement des organes après un décès éventuel, accepter ou refuser une adoption, accepter ou refuser un changement de prénom ou de nom. À partir de 14 ans, il est possible de travailler pendant les vacances scolaires sous différentes conditions et de passer le brevet de sécurité routière. Dès 16 ans, il est possible, sous réserve de l'accord des parents ou du tuteur, de demander l'émancipation, de participer à la création d'une association ou de prendre part aux instances dirigeantes d'une association déjà existante et de s'occuper seul des questions touchant à la santé. Dès 17 ans, on peut décliner la nationalité française si on est né en France de parents étrangers, passer le brevet d'aptitude aux fonctions d'animateur ou encore travailler au pair à l'étranger.
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1: Si vous avez des pieds secs, eh bien sachez que ça s'entretient, car sinon vous risquez d'empirer votre cas. Alors, pour retrouver des pieds doux, vous pouvez vous faire faire un gommage. Pour ce faire, vous pouvez simplement utiliser une pierre ponce et ainsi vous râper le dessous des pieds. La peau morte et sèche partira pour ne laisser que la peau qui est douce et non endommagée. Vous pouvez aussi laisser tremper vos pieds dans un bain d'eau chaude. La peau sèche ramollira et il sera plus facile de l'enlever. Ajoutez de l'huile essentielle ou de l'huile d'amande douce à votre eau et vos pieds deviendront encore plus doux. Chaque jour, hydratez bien vos pieds avec une bonne crème hydratante conçue spécifiquement pour les pieds. Vous éviterez ainsi d'avoir les pieds secs et cassants. Si vous avez les pieds secs, vous pouvez les laver au moins une fois par jour avec de l'eau chaude et du savon. Rincez-les à l'eau froide et séchez-les à la perfection. Rien ne doit être mouillé ou humide, et ce, même entre les orteils. Enfin, vous pouvez aussi vous préparer un petit soin maison. Dans une casserole, versez de l'eau avec un demi-verre de pelure de pommes de terre ainsi qu'un demi-verre de graines de lin. Faites cuire jusqu'à ce que vous obteniez une purée épaisse. Laissez refroidir et tous les soirs, appliquez-en sur vos pieds. Laissez agir 15 minutes et puis rincez.
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1: Bonjour à tous, dans l'actualité people du jour, Nathalie Portman a accouché à 45 ans, première sortie à Paris pour l'actrice avec son bébé étant dit guettable. La comédienne a accouché de son troisième enfant et le premier dans le cadre de sa relation avec le musicien Tanguy. Des photos du couple se baladant dans les rues de la capitale française avec le nouveau-né ont été relayées par la presse depuis plusieurs jours et son accouchement survenu au cours du mois d'août. Nathalie Portman profite pleinement de ses premier jour avec son troisième enfant. Il s'agit du premier qu'elle accueille avec son compagnon Tanguy d'Étable. Si l'actrice est restée discrète depuis l'agrandissement de sa famille, elle a été repérée par les photographes dans les rues de Paris ces derniers jours. La comédienne a été aperçue se promenant dans les rues de la capitale française avec Tanguy, ce dernier portant un nouveau-né dans un porte-bébé contre sa poitrine. Nathalie Portman avait révélé sa grossesse en avril dernier. « Je suis tellement reconnaissante, c'est un véritable privilège et un miracle », avait déclaré l'actrice âgée de 45 ans. On se retrouve très vite avec d'autres Actu People.
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1: Bonjour à tous, aujourd'hui dans C'est ma cuisine, une entrée des plus originales. Alors pour faire la différence, lorsque vous recevrez vos prochains invités, je vous propose des beignets de figues au jambon de Parme. C'est une recette très simple et très rapide à réaliser puisqu'elle ne vous prendra en tout et pour tout que 15 minutes, à savoir 10 minutes de préparation et 5 minutes de cuisson. Au niveau des ingrédients, il vous faudra prévoir 8 tranches très fines de jambon de Parme, 8 figues bien fermes, 100 g de farine, un blanc d'œuf, une pincée de sel, 2 cuillères à soupe de vin blanc doux et un bain de friture. Penchons-nous maintenant sur la préparation. Dans un premier temps, mettez la farine dans un saladier, ajoutez le sel, puis progressivement le vin blanc en mélangeant avec une cuillère en bois. Laissez reposer la pâte 30 minutes. Ensuite, pelez les figues, faites chauffer l'huile de friture, battez le blanc d'œuf en neige ferme et incorporez-le délicatement à la pâte. Enfin, plongez les figues dans la pâte à baigner pour les enrober, puis mettez-les dans la friture 5 minutes. Et égouttez-les sur du papier absorbant, puis servez-les accompagnés du jambon de Parme. Comme je vous l'avais annoncé, voici une recette toute simple qui pourra régaler tout le monde. Je n'ai donc plus qu'à vous souhaiter un très bon appétit.
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1: Bonjour à tous. Aujourd'hui, dans l'actualité des applications mobiles, nous allons découvrir l'application mobile de l'AFM Téléthon, un tout nouvel outil au service des malades et de leurs familles. Disponible sur iOS et Android, l'application AFM Téléthon est sortie au mois de juin dernier dans sa version initiale. Une innovation de l'association conçue pour mieux comprendre la récente réforme du financement des fauteuils et scooters et est donc accompagner chacun dans ses démarches. Engagée dans la mise en œuvre de la réforme du financement des fauteuils roulants qu'elle a porté, l'AFM Téléthon relève un défi supplémentaire avec cette nouvelle application. La réforme du 1er décembre 2025 qui vise à améliorer le parcours d'acquisition du fauteuil ou scooter avec un zéro reste à charge est une avancée majeure et très attendue. Pour autant, elle soulève de nombreuses interrogations. L'AFM Téléthon se mobilise donc pour suivre et remonter les dysfonctionnements du terrain auprès du ministère chargé de l'autonomie et du handicap, et même accompagner le déploiement de cette réforme. Conçue pour les personnes malades et pour leurs familles, l'application répond à deux objectifs, informer et renseigner. Veillez également à la bonne mise en œuvre de la réforme sur le terrain. Vous avez des interrogations sur l'acquisition d'un nouveau fauteuil, les étapes à suivre. L'application est dotée d'un agent conversationnel qui apporte les réponses aux questions sur la réforme et sur les fauteuils et scooters de manière fiable et pédagogique. L'application permet également de renseigner son parcours, partager son expérience d'acquisition ou même de renouvellement de fauteuils depuis la mise en place de la réforme. Des informations qui contribuent à bien plus que votre propre suivi puisque celles-ci permettent à l'AFM Téléthon de suivre la mise en œuvre sur le terrain, documenter les points de blocage et donc aider en cas de dysfonctionnement. À travers cette application, l'AFM Téléthon réaffirme donc sa volonté de rendre l'information accessible à tous et donc de renforcer le pouvoir d'agir sur des personnes malades et leurs familles. Vous pouvez la télécharger gratuitement dès à présent. Ça se passe sur Android et iOS. On se retrouve très vite avec d'autres applications mobiles à découvrir.
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1: Bonjour, Sébastien Lecornu demande à Ursula von der Leyen, présidente de la Commission européenne, de ne pas utiliser l'amende record infligée à Google, soit 4,6 milliards d'euros pour financer de nouvelles dépenses. Le chef du gouvernement français souhaiterait plutôt que cette somme permette de réduire la contribution des États membres, alors que la France recherche des économies. L'incendie qui a parcouru 190 hectares dans le massif des Landes de Gascogne est désormais fixé, le périmètre est arrêté, le feu ne progresse plus. En revanche, deux pompiers ont été blessés et évacués avec des brûlures aux mains, au visage et aux cuisses. La surface parcourue par les flammes a été réévaluée à 190 hectares. Un hommage national sera rendu à Anthony Bertom et Wilfried Schmitter, les deux sapeurs-pompiers professionnels morts le 21 juillet dernier à Mérignac. Il aura lieu vendredi à partir de 15h, place des Quinconces à Bordeaux, et sera ouvert au public. Lors de cet hommage, présidé par le ministre de l'Intérieur Laurent Nunez, les deux adjudants recevront à titre posthume la Légion d'honneur et la médaille de la sécurité intérieure. La guerre au Moyen-Orient et les canicules à répétition entraîneront incontestablement une inflation des prix en rayon en mars 2027, a prévenu le PDG de Coopérative U, Dominique Schelcher, soit à l'issue des prochaines négociations commerciales entre supermarchés et fournisseurs, traditionnellement prévues du 1er décembre au 1er mars. Enfin, la candidate RN à la présidentielle Marine Le Pen a annoncé son intention de lancer un référendum pour lutter contre les idéologies islamistes en cas de victoire à l'élection de 2027. L'objectif sera notamment d'interdire le voile. C'est la fin de ce flash. Une très bonne journée à notre écoute.

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1: Bonjour à toutes mes espèces, allez bien, en tout cas bienvenue sur Néo FM, votre radio associative préférée. Et vous y connaissez, chaque samedi, soit nous reçoit à l'artiste, à l'association ou à un petit groupe. Et là aujourd'hui, nous reçoit à l'association, les deux messieurs, nous leur prend notre température. Les bons, ben n'ayez pas malade, vous êtes là avec nous tranquille, on a plus qu'un mètre entre nous toutes.
3: Ouais.
1: Bonjour messieurs.
4: Bonjour.
3: Bonjour.
1: Jour.
3: Jour.
1: Okay, alors, jour. Bon, alors, notre point représente aujourd'hui à l'association, c'est bien ça même.
4: Oui, c'est bien ça, l'association Ambiance Métisse.
1: Ambiance Métisse, d'accord. Comment on appelle-vous?
4: Ben, Thierry Potlaï, moi-même, il est le président de l'association et m'y habite la possession.
1: D'accord, ne va pas sur le camarade là-bas, avec son joli polo rayé.
3: Ah, mais ça l'a fait exprès, ça.
1: L'a fait exprès, ça, alors.
3: Ben, bonjour à toutes, moi, c'est Erlan Tiburs, voilà, le vice-président de l'association Ambiance Métisse. Voilà, ben, nous commençons.
1: Ouais, t'es, ben oui, fais ça bien. Ah, on l'a amené cadeau là aujourd'hui. Ah, il voit la même là.
4: C'est rassurant.
1: C'est rassurant alors. Ah, d'accord. Ouais. En tout cas, il a bien la voix de, hein, la voix de radio même. Hein. Ah, attention.
3: Arrête quand c'est plus la voix de Peugeot qui mène.
1: Bon, alors le président il commence bien.
4: Oui.
1: Bon, alors tranquillement. Donc, c'est quoi Ambiance Métisse? Ambiance, vous avez dit, hein?
4: Ambiance. Ambiance créole, ambiance métisse.
1: D'accord. Bon, Ambiance Métisse existe depuis combien de temps?
4: Ben, cette année va faire nous 15 ans d'existence parce que nous les nés, façon de parler, au mois d'octobre 2005.
1: D'accord.
4: Donc, fait à nous 15 ans d'existence.
1: Est-ce qu'il y en a 15 ans où les présidents?
4: Non, un peu moins de 15 ans. Il fait à peu près 4 ans où les présidents.
1: Ouais.
4: Donc, c'est une continuité par rapport à notre bureau. Chacun son tour, un petit mandat, il fait tourner quoi.
1: D'accord, ok. Bon, et Ambiance Métisse, que ça y fait exactement?
4: Ambiance Métisse?
1: Ouais.
4: C'est une association vraiment un peu dans le culturel quand même, hein, faut nous dire ça.
1: Oui.
4: Il nous fait pas mal de choses. Il peut aller de la semaine bleue, le grand raid, beaucoup de repas. Nous les traitons dans la convivialité, donc nous avons le respect du patrimoine, le manger, ça est très important pour nous. Il fait pas mal de choses. Nous fait aussi des voyages aussi. Le vice-président me raconte un peu plus aussi, lui, si nous...
1: Non, mais il calcule pas, il s'en croise son bras
4: oui,
1: comme ça.
4: Oui, exactement.
1: Hein?
4: Un petit truc quand même avant.
1: Ouais.
4: Nous remercions quand même nos FM d'avoir invité à nous, les très importants.
1: Ah, pas de soucis, en tout cas, on est là pour ça.
4: La MDA de la possession aussi, d'avoir orienté à nous vers ça. C'est
1: okay.
4: Super sympa. Un petit coucou pour Madeleine, quoi.
1: Ouais, nous saluons Clarisse et Coralie.
4: Exactement.
1: Ouais, qu'on va regarder, et puis voilà. Et donc, depuis 15 ans, il existe.
4: Exactement.
1: Est-ce que vous connaissez un petit peu pourquoi il a été créé?
4: Sur le quartier Camagloin, à l'origine, j'étais l'animateur de ce quartier.
1: D'accord, on rappelle que le quartier Camagloin, c'est juste avant que tu prends la route littorale, c'est le quartier qui est à droite.
4: Ouais, exactement.
1: C'est ça, hein?
4: Exactement, c'est bien ça. Donc, à l'origine, mon travail animateur, il avait déjà le lien social. Mais il manquait à nous quelque chose de structuré pour mettre ce lien social-là un petit peu plus en l'air, surtout pour que nous fassions les choses dans une certaine légalité. Donc, c'est pour ça que nous l'avons créé cette association-là.
1: Ça veut dire, avant, t'es fait, mais t'es pas déclaré.
4: T'es dans un groupe informel, t'es pas déclaré. Nous, t'es
1: voilà,
4: nous, deux, trois camarades, deux, trois familles. Mm-hmm. On avait pas mal d'actions déjà que la commune te mette en place. Mais t'es manqué à nous quelque chose pour structurer ça. Et d'où, avec pas mal de jeunes, des familles, on a dit, ben, à nous créer quelque chose, au moins nous, les officiels. Et là, on a permis à nous de lancer l'association, quoi.
1: Ok.
4: Ouais.
1: Donc, c'est officier plus sur le quartier de Camagloa ou bien un petit peu partout?
4: Au jour d'aujourd'hui, sans vantard, dis aucune, nous rayonnons quand même. Non, faut pas nous les vantards alors.
1: Oui,
4: nous rayonnons à l'échelle de la ville quand même.
1: Vraiment, nous
4: voilà, à l'échelle de la ville aujourd'hui, même la preuve, nous avons quand même pas mal d'adhérents du port qui est avec nous aussi.
1: Ah, ok.
4: Ouais, donc, voilà, c'est une petite association, nous les petits quand même, nous avons à peu près 200 adhérents. Donc, elle est pas mal, quoi, pour une petite association de quartier. Mais maintenant, nous même petit quartier.
1: C'est plus de quartier.
4: Nous, à l'échelle de la ville, vraiment, nous, les gens de Sainte-Thérèse, Camagloire, Centre-Ville, Pichette, Dedane. Il y en a même. Mais là, c'est elle, on dit ça, elle est trop jolie, ça.
3: Voilà, et après, il y a aussi. Après, il y a aussi.
1: Attention, la bonne voiture est partie, là.
3: Il y en a aussi les gens de Saint-Denis, Saint-Paul, Saint-Leu. Il y a même des gens de Mafat, il est à Tabouos.
1: Ouais.
3: Voilà.
1: Que nous saluons.
3: Voilà, que nous saluons. Salut Josie.
1: Ah, au revoir.
3: Et après, on a aussi, comme il dit, Thierry tout à l'heure l'a dit, nous fait aussi des activités, c'est-à-dire des activités en montagne. Par exemple, la marche.
1: La randonnée.
3: La randonnée.
1: Ouais.
3: Et aussi les sorties de bus.
4: Oui, énormément de sorties de bus.
3: Énormément.
1: D'accord. Mais reviens un petit coup vers le président, là.
4: Oui.
1: Vous l'avez dit, moi, on a combien de temps les présidents?
4: Cinq ans.
1: Cinq ans, d'accord. Et depuis 5 ans, que ça a été mis en place en plus de notre mandature, par exemple.
4: Bah, déjà, le nombre d'adhérents l'a augmenté. L'augmenter déjà.
1: Ouais.
4: Par rapport à avant, nous t'intéressons un petit peu quand même à l'échelle du quartier.
1: Okay.
4: Là, nous l'avons fait vraiment exploser pour que les gens y ramènent d'autres personnes. C'est de bouche à oreille. Donc, on peut dire que nous l'avons, entre guillemets, on ne peut pas dire ça parce qu'il ne faut pas mettre non plus en défaut les anciennes personnes.
1: Oui, bien sûr.
4: Nous l'étions un peu dans, plus dans la structuration. Nous laisser structurer cette association-là pour que nous fassions les choses vraiment bien.
1: Ouais.
4: Et que nous l'ayons vraiment des gens, que ce soit dans le bureau ou les membres, mais vraiment dans le monde associatif qui aide à nous, qui implique à nous. Donc, l'implication des gens, la permettre à nous vraiment, en termes d'adhérents, de l'impact, que ce soit sur le quartier ou la ville, était plus fort.
1: Mm-hmm.
4: Donc, ça ne veut pas dire que c'est moi qui ai fait ça, mais c'est vraiment un groupe, une équipe qui vraiment qui coordonne ça.
1: D'accord.
4: Donc structuré. Premier, la fête, c'était structuré.
1: Okay.
4: Parce qu'avant, ça va un petit peu dans tous les sens. Là, il y avait une action, on était dedans, mais pas trop dedans. Donc là, maintenant, aujourd'hui, nous faisons une action, une petite réunion de travail, nous consultons l'équipe et nous, ça va. Vraiment, moi, plus de mon côté structuration.
1: D'accord.
4: Ça,
1: le mettre un peu l'ordre dedans, en guillemets.
4: Et pas en désordre. Mais les voilà aussi, des fois, le désordre de la chose, on peut mettre certaines personnes de. Bon, le président de Régnier, parce que c'est l'équipe d'IA qui a fait le président. Des fois, il a juste un rôle. Oui. Mais c'est l'équipe d'IA très important. Donc, voilà.
1: Pour vous, c'est le travail d'équipe qui l'a
4: remporté. C'est le travail d'équipe là, remporté. C'est, pour moi, en tout cas, la certification. Il pas dit le mot là, moi.
1: Satisfaction.
4: Voilà, mon contentement, c'est que vraiment l'équipe. L'équipe est très importante.
1: L'équipe est très importante. Voilà.
4: Et après, les vrais aussi, nous avons des petites actions, nous n'étions pas dedans avant. Par exemple, comme il parle de grand raid, quand on regarde les panneaux, ils courent. Donc, nous avons quand même
3: un petit jeune.
4: Un petit jeune de quartier, aujourd'hui, il fait le grand raid. Je ne dis pas que c'est nous, mais nous l'a encouragé, nous l'a orienté. Mais par exemple, dans ce grand raid-là, la ville de la possession, des fois, ils mettent à disposition des choses pour nous.
1: Mm-hmm.
4: Donc, ils permettent à nous, par exemple, pour avoir un petit peu d'argent, d'avoir un petit chapiteau pour que nous vendent manger, nous vendent des boissons, nous vendent gâteaux. Pour l'association, ça permet à nous, après, par la suite, d'organiser l'arbre de Noël, d'organiser des randonnées, comme Yalan disait.
1: Ouais.
4: Que les membres de l'association, on les paye plein pot. On a vraiment une réduction financière là-dessus.
1: D'accord. Donc,
4: tout le monde est accessible. On veut dire, c'est pas. Nous, on est là pour tout le monde, de compte fait.
1: OK.
4: Du plus petit au plus grand.
1: Lien social, quoi.
4: Voilà, vraiment, le lien social, là, il faut nous y aider. Parce que nous n'avons pas le droit à faire des bénéfices. Donc, tout ce que nous gagnons, nous mettons dedans. Nous organisons des lotokines, des dîners dansants. Cette année, normalement, dommage par rapport au Covid, nous devons aller en croisière. La part du fer.
3: Méditerranée.
1: Attends,
3: le mois d'octobre, là. En référence, le mois d'octobre, là, justement, il y avait un voyage, justement, il y avait des dommages, le mois.
1: Pourquoi?
3: Ben, parce qu'il y avait le Covid.
1: D'ailleurs, est-ce que c'était la première fois que c'était organisé à croisière?
3: Non.
1: Ah, explique-moi ça. Alors, à moi. Nous allons aller, nous faisons quoi, et puis attends, on va non, vous-même. Donc, comment on arrive là-dedans?
3: Ben, en fin de compte, comme Thierry l'a dit, ben, en fin de compte, en qualité justement animateur du quartier, ben là, on connaît. Là, il dit à moi, à nous créer une association. Ben là, dit à nous créer une association. Ben là, nous, là, chaque personne, il a dit bon, nous créer une association. Ben voilà, ça fait que 10 ans. Mais les vice-présidents, voilà. J'espère que l'année prochaine.
4: Ça va durer, il va pas se président.
3: Ouais, à nous les. Venez, on trouve pour nous
4: dire. Et c'est ça, le lien, il commence pas avec Théo, il commence depuis dedans.
1: Vois ça, en tout cas. Et donc, il veut dire qu'on a longtemps, c'était déjà dedans.
4: Oui, on était quand même un peu, entre guillemets, à l'initiative de ce projet-là.
1: D'accord.
4: Mais l'affaire, tu commences par avec Yalan, et alors on a parlé au voyage.
1: Voilà.
4: Bah, est-ce que avec l'association, et alors la partie plante de riz Thaïlande.
3: En Thaïlande.
4: Non, on revient bien.
1: Attention.
4: On parle des petits mots dans les jolis.
3: Oui, en fin de compte, avec tout le groupe, nous avons fait un circuit.
1: Quelle année?
3: L'année dernière.
4: Deux ans
3: de ça?
4: L'année dernière, il faut travailler, plante des rives. Voilà.
3: On fait manger, moi. Parce qu'il faut faire manger, là. La vie, je suis pas contre. Mais en fin de compte, c'est un circuit qu'on a. Qu'on a fait. Voilà, la permet à nous justement de découvrir vraiment c'est quoi il est la plantation de riz. Encore, puisque
1: d'accord, c'est qui la montre le projet?
3: Ben, c'est l'association.
1: Comme ça, la rive comme ça. Tu as dit, ben, tout le temps, nous mangeons de riz ici. Ah non, hein, comment il fait de riz
4: voilà. Au-delà du riz, vraiment, juste pour remettre deux petites minutes dans le contexte.
1: Oui, non, pas
4: dans cette association-là, nous en avons une personne, vraiment. Comme ça, dit, c'est la pièce maîtresse, c'est la pièce. Il appelle Marie-Claude, nous crée tout douce. Tu comptes faire
3: un petit longaté, hein.
4: Un petit longaté, ben. Tu comptes faire Lily.
3: Par contre, ça, mon madame,
4: ça. Non, pas besoin.
3: Ok.
4: N'oublie pas de mon écoute à haut, peut-être faire voir du coup de fil.
1: Oui, aussi, aussi. Attention.
4: Donc, ce Marie-Claude-là, il est tellement en contact avec les gens, il est toujours dans l'aide. Et donc là, les gens commencent, proposent à lui de faire ce voyage. Ouais. Mais peut-être au préalable, nous aurions dû dire, et allons aussi, que nous devons faire au moins 4-5 voyages à l'île Maurice et Rodrigue. Donc là, comment on sait vraiment 4-5 voyages avant l'île Maurice Rodrigue.
1: D'accord, les 4-5 voyages, c'était un test?
4: Du tout. C'était.
1: C'était vraiment pour
4: aller. L'envie de. De se dire, à la limite, repense à nous, rencontre à nous, re-rencontre à nous. Et de voyager. Parce que des fois, on a pas mal de voyages organisés. Oui. Il y a certaines personnes, des fois, elles ne peuvent pas permettre à d'autres de partir.
1: C'est
4: mais
1: vrai.
4: Pareil, le fait que nous faisons des dîners d'ensemble, des lotokines, des ans à charge pour les enfants, l'arbre de Noël, que nous vendons des choses, ça permet à des gens peut-être un peu modestes de participer à ce voyage-là. Donc, la fait 1, la fait 2, la fait 3, la partie. Et 4-5 voyages, Maurice Rodrigue, là, on a envie d'aller plus loin, tout compte fait. Et là, nous disons, mais avec tout ce qui organise les croisières, les ceci, on travaille sur ce projet-là pendant un an. Tous les mois, chaque année, mettre un petit monnaie directement à l'agence de voyage. Un an, on a pu mettre à nous de travailler. Donc, nous, on a pu partir. Du moment, pas partir, on a parti. Thaïlande, Singapour.
3: Tout de suite, ça va.
4: Voilà, Thaïlande, Singapour. T'es déjà pas mal pour un petit voyage un peu loin.
1: Ouais, non, et on va y aller où tester, hein. Bah, ça,
4: on l'a envoyé
1: à tester. Avec Obaï,
4: oui. Ah oui, oui. Avec beaucoup Obaï. Et donc, et alors, on a parti avec. De t'es quand même combien avec la partie, alors
3: 60
4: personnes à peu près la partie en Thaïlande.
1: Ouais.
4: Donc, c'était vraiment une réussite, quoi, parce que le retour était hyper positif. On a bien aimé, donc c'était l'essentiel. Et là, cette année, nous sommes en garage sur le croisière en Méditerranée. Là, ça sort avec la mer vraiment.
3: Mais sachant que...
4: À côté de Marseille, hein.
3: Ouais, sachant que...
4: Coucou au Dimitri Payet, parce qu'il m'aime le même.
3: Oui, alors, excusez-moi. Sachant que aussi, nous avons fait croisière aussi en l'océan Indien.
4: Ah ouais?
3: Ouais, on a parti les îles, hein. Maurice, Seychelles, Madagascar.
1: Ouais.
3: Ouais, on a fait 15 jours. J'étais à
4: 80
3: personnes.
4: Ouais.
1: Ah, quand même.
3: Voilà.
1: Ouais. Bon petit groupe, hein.
4: Ouais. Oui, un bon petit groupe.
1: Ah ouais, et voilà. Donc nous reviens un petit peu sur Thaïlande. Alors explique à nous comment allait se passer du début jusqu'à la fin. Donc est-ce que c'est où là, tu amènes la tête?
3: Ben non, en fin de compte, on avait un guide.
1: Ah.
3: Le guide.
1: Ouais, le guide.
3: Et c'était Marie-Claude, TG1.
1: Marie-Claude,
3: de douce, et t'es géré le truc. Ben voilà, le voyage, t'es franchement, hein, t'es bien, franchement, la découverte. Si les gens-là n'ont jamais allé Thaïlande, franchement, c'est. Les autres, franchement, il faut y aller. Hein.
1: La fini, là, on les rencontre à moi, les bons.
3: Ah,
1: fini.
3: Oui.
1: Non, on veut savoir comment on arrive là-bas, que ça a fait exactement.
3: Ben au fin de compte, on arrive là-bas, au fin de compte, on a parti Maurice.
1: Ouais.
3: En sortant de Maurice, Singapour.
1: Ok.
3: C'est pas Singapour, on était dans un grand hôtel, franchement. Moi, j'avais vu l'hôtel comment? L'hôtel, oui! L'hôtel 5 étoiles, la Réunion après. Après, on avait découvert des siècles de découvertes. Hein.
1: Ouais.
3: C'est la partie découvre des temples et tout ça, là, c'est que des temples. Hein.
4: Ouais.
3: Voilà.
4: Des temples, quand même,
3: la partie sur le Mekong. On a eu la chance d'aller sur le Mekong. Hein.
1: Ok.
3: Manger sur
1: le Mekong. Enfin, tout le monde qui est parti, t'es jamais allé.
3: Ah, t'es jamais allé. Franchement, c'est une découverte. Franchement, après, vous découvrez Laos. Franchement, c'est un truc que. Ah oui, franchement, t'es.
1: Mais les histoires à plantes de riz, moi-même, je voudrais savoir ça, comment elle est arrivée.
3: Mais au fin de compte, là. Au fin de compte, quand on arrive là-bas, là. Ben là, l'accueil à nous, avec un grand Michui.
1: Attendez, qu'on baisse un peu la musique. Depuis l'arrivée, Paris, avec la bouffe, là, les gars.
4: Oui,
3: Non, mais c'est ça l'association, il mangeait un tas.
4: Oui, c'est une association,
3: évidemment,
4: c'est vrai,
3: ça y est. Le moyen son. Non, mais on voit pas le corps de rêve, quoi.
4: Il y a que taille de gueule. Et quand on a l'association, pas tout de bon
1: niveau. Alors, excusez-nous, chers auditeurs, auditrices, on a du mal.
4: Ouais, beaucoup de mal.
3: Non, mais quand on arrive là-bas, ben là, il fait groupe par groupe.
1: Ouais.
3: J'explique comment la plante de riz.
1: Oui.
3: Il mettait une tenue spéciale chez nous parce que ça rentre dans la boue là.
1: Ok.
3: Ça rentre dans la boue. Alors ça va. La monte à nous parce qu'au fin de compte, la boue là, il faut les.
4: Malaxer.
3: Voilà, les malaxer. Le bœuf il passe et le bœuf il a fait nos affaires, ouais.
1: Voilà, il est bien comme on raconte, parce qu'il ne connaît pas nous.
3: Voilà, il a boué nos affaires. Et quand il a boué nos affaires, là, la prend à nous aussi. Parce qu'après, il a boué, il pousse nos affaires. Et la prendre à nous aussi, pousse le truc. Le affaires, je ne sais pas comment il appelle, ouais.
4: Le laboureur.
3: Le laboureur. Un truc comme ça. Mais l'impressionnant, c'est moi. Après là, quand tout la fume bien, la fume bien, je dans la boule. Là, nous commençons, nous prend l'emboutière de le plan de riz et nous mettons ça, nous mettons carrément dans la boue.
1: Combien de temps a duré ce l'expérience-là? Un jour ou bien ça reste deux jours?
3: On a fait deux jours.
1: Deux jours. Ok.
3: Voilà, mais t'es, franchement,
1: Parce que moi, nous, toute la réunion, on mange de riz. Exactement. On ne connaît pas comment le riz est fait.
3: Voilà.
1: Donc, ça a eu la chance. Et ça, c'était quelle année, ça, le voyage?
3: Mais l'année dernière.
1: Ah ouais, d'accord. Ouais.
3: Okay. Au mois de juillet. Ouais, l'année dernière.
1: Monsieur le Président, mais reviens vers vous. Parce que sinon, ça arrive trop avec les
4: mots. Non, alors.
3: Je te donne l'appel à mon orgueil.
1: Mais reviens vers vous. Demandons comme ça, combien de temps la durée pour mon... Est-ce qu'il est compliqué dans l'association monte un projet comme ça?
4: Les compliqués, oui et non. Oui, parce que tout compte fait, il faut vraiment nous dire, c'est le monde, nous monde. En voulant dire, il faut nous tenir notre cahier des charges, si vous ne parlez pas le cahier des charges. Hein. Mm-hmm. Donc, on fait ça. Mais après... la motivation prend le dessus quand même, hein. Donc nous étions pas mal motivés et nous avions des gens avec nous aussi que la permettent à nous de monter le projet en voulant dire, bon, déjà moi de par mon métier militaire agent de développement. D'accord. Donc déjà dans mon cadre professionnel il y a un peu cette aisance là de monter des projets.
1: D'accord.
4: Vu dans mon travail par exemple, je monte des projets avec des associations et dans mon cadre du travail, un projet européen qui appelle Erasmus Plus.
1: Oui.
4: Les échanges avec l'Europe. Donc le fait mon travail là, la permet à moi aussi d'accompagner l'association là dedans. Et après avec nous de l'équipe, chacun avait son rôle vraiment à jouer. Celle avec tout ce qui dit le côté aléro de l'argent, les partenariats, l'écriture du projet, les réunions, les actions à mettre en place. Donc vraiment c'est moi toujours l'équipe. Des fois, comme il dit, le président, il est là un petit peu juste pour dire le président, façon de parler. Mais c'est l'équipe qui travaille bien. Si on a une bonne équipe, là, l'affaire roule.
1: Okay.
4: Mais elle a pris du temps quand même. Elle a pris du temps parce qu'à ce moment, on a quand même des petits moments de découragement. Mais après, quand on fait un bon petit repas derrière, l'affaire revient.
3: Toujours la bouffe, même.
4: Allez, notre cuisinier. C'est Yolande, notre cuisinier.
3: Ouais. Pour le grand raid, justement, c'est moi qui. Les cuistots.
1: Ouais.
3: Tout le logistique, c'est moi qui gère.
4: Voilà.
1: Ouais.
3: Quand on fait des sorties de bus, nous on fait des sorties de bus, par exemple. Là, c'est moi qui fais l'installation des chapiteaux parce que j'ai mis ça avant moi sur le site.
1: Ah ouais?
3: C'est moi qui installe les chapiteaux parce que nous avons une discothèque mobile, nous.
1: Aïe, aïe, aïe.
3: Voilà.
1: C'est qui DJ O?
3: C'est moi. Voilà.
1: Pour que mes fêtes étonnées.
3: Voilà, c'est moi qui installe tout.
1: Allez, bienvenue avec eux alors ce soir.
4: Ah, voilà. Dans la voix, vous savez, dans la voix.
1: Ah, voilà, la même là, et voilà.
3: Bon, voilà, ça fait que m'y anime un petit peu avec mon fils alors. On aime un petit peu.
1: Ouais.
3: Ben, nous fait plaisir parce que les gens qui viennent comme ça, les gens aussi, pour la musique, là, les gens prennent un peu.
1: Ça va, t'as où?
3: Oui, les gens, ils aiment ça. Mais au fin de compte, ces gens-là, les personnes, on ne dit plus personnes âgées, hein, les seniors, quand ils viennent là.
1: Ouais.
3: Ben, nous fait plaisir ces gens-là, au fin de compte. Parce qu'il y en a des gens, des fois, ils donnent le. Chez Zota.
4: Dans l'isolement.
3: Voilà, dans l'isolement. Ouais. Et quand tu viens avec l'association Ambiance Métis, tu te retrouves à Zota dedans.
1: D'accord.
3: Ouais. Mais...
4: Juste par rapport aux bonnes sorties, bonnes toiles d'île qu'on organise, le petit toile d'île, mais en même temps, c'est pas toile d'île. L'un peu spécifique, l'on a fait, parce que tout le monde aime bien le concept.
1: C'est-à-dire
4: nous, on ne prend pas un bus pour faire une toile d'île, notre compte fait, parce qu'on passe plus le temps dans le bus qu'à terre. Si vous faites une toile. Nous, on nous dit, par exemple, demain, nous, ça va Sainte-Rose. Nous préparons les cotisations que les personnes y payent.
1: Par exemple, la cotisation est de combien?
4: Généralement, c'est à peu près entre 12 et 13 euros.
3: Oui.
4: Léna, le bus l'année. Compris dedans?
3: Oui.
4: Allez, nous faisons le descriptif, Léna. Alors, le bus. Le petit déjeuner du matin. Alors, le petit déjeuner, on a tous les rougas et les assas, le bout de pain. Nous arrivons sur le site. Et allons avec son équipe, la fin de partie à 6h du matin, 7h du matin, il monte chapiteau, il dépose toute la logistique, l'étape de mixage, tout ce qu'on veut. OK. Les gens y arrivent, 11h30 midi, nous fait l'apéritif. L'apéritif est servi, un peu de musique. Tout le monde a mis la table, repas de partage, soit l'association est fait. S'il a payé la chanson, il fait tout le repas. Tout le monde y arrive, il s'y va, il mange. La fuite de manger, la discothèque est ouverte.
3: À partir de 16h, on a le petit goûter. Là, on a le gâteau.
4: Pour les gâteaux.
3: Le truc.
4: Le café.
3: Le café, le thé.
1: 6h du matin.
4: 18h, excusez-nous.
3: Allez, 16h30, comme ça, on a le gâteau.
1: Avant, ça va.
3: Avant,
1: ça va.
4: Avant le repas. Donc, voilà. Nous bonnes tournées, comme elle a tourné comme ça. On n'a plus le temps de faire le tour de la réunion des voilà. fois. Au moins, nous assis, nous bois, nous mangeons, nous dansons. Non, mais c'est voilà, ça, c'est nous, Liam.
1: C'est ton mari, quoi.
4: Exactement. Juste pour dire un petit truc, il y a des gousses en télé, non ? Le relais, l'entre-deux.
3: Ouais, tu dois aller.
4: Relais, l'entre-deux, il y a à peu près 250 personnes.
3: Tu dois aller, tu as combien de bus ?
4: 5 bus de 56 places.
1: Et tout ça là, un peu mélangé, combien de
4: temps mélangé quand ma gloire, la ville, le port, Saint-Leu.
3: Saint-Paul.
4: Quand tu fais connu, par exemple, Saint-Denis, oui. Le monde ramène d'autres monde et nous maille pas, nous vient, rendez-vous telle heure, nous ça va. Donc c'est pour ça que nous avons une situation, nous avons à peu près 200 personnes, 250 adhérents, parce qu'on a trouvé certains.
1: Un petit, c'est un petit mot vraiment, un petit.
4: Oui!
1: Personnes.
4: Oui. Hein? C'est pour ça qu'on fait notre repas d'année, fin d'année, il faut nous prendre place festival au Bassin Forain parce que. Bon, qu'est-ce que ça nous met pas évident. Surtout quand on parle, on sait qu'on est de monde, il aime ça. Il vient.
1: Ouais.
4: Donc, peut-être que chacun est dans son manière cap de monde, mais à nous, c'est manger, la danse.
3: Et voilà, voilà.
1: Et donc elle est là, à où fait ?
4: Et elle est cuisinée, elle fait tout ça.
3: L'homme. Cuisine, tout ce qui est dit logistique.
1: Logistique, c'est quoi ? Le banc, tout ça ?
3: Voilà, tout ça, là, le chapiteau, c'est moi qui fais l'installation.
1: Mais le banc, tout ça, là, c'est le titillon.
3: C'est l'association ?
4: L'association.
1: Ça me donne un grand local, non ?
4: Ben. Tu nous dis, c'est tout ça, là, c'est son case.
3: Tout ça, c'est moi. Mais il est bien dressé, hein. Tac, tac, tac, tac. Il ne m'aille pas avec moi. Il y a un local, tout est dedans.
4: Oui, il y a un local,
3: voilà. Voilà mon débarras.
1: Si ça a besoin, le banc, tu m'en donnes un numéro royal, là, d'accord.
4: Il fait l'occasion parce que.
3: Après, net, t'as monté, voilà, moi.
4: Justement, on voit qu'on gagne des monnaies l'association. Des fois, elle est réinvestie dans des choses un peu futiles. Et alors, on dit bon, Thierry, voilà, on est à 100 euros. Moi, je vais acheter 4 tables, ou 2 tables, ou 2 bancs.
3: Voilà.
4: Mais involontairement, on dit mais pourquoi ça ? Mais on nous rend à nous compte.
1: Qu'ils servent.
4: Vraiment, c'est des choses basiques, ils servent. Chapiteau, il y en a 2-3 chapiteaux. Il y en a, Ali, personnellement, il y avait déjà investi parce qu'il était game tout ce commérage là longtemps. Mais aujourd'hui, il y a un petit stock, mais déjà où, voilà. Oui, mais alors, il faut vraiment lire. Mais il y a ce milieu-là.
3: Voilà, en fin de compte, comme il achète ça, c'est pour la famille, des amis, il y en a des gens vraiment que quand on a besoin là. Mais si ça, tu viens voir, moi, mes grands cœurs, il dit bon, il n'y a pas de souci, mais on peut passer à ces autres 3 tables, voilà, des, comme ça, un chapiteau.
1: Où est-ce habite?
3: Kamagla.
1: Ok, les bons connaître. Donc, si tu vois Ali dans le chemin,
4: je suis mort. Il pas.
1: Garde, il vient là.
3: Miloui.
1: Non, voilà. Bon, mais reviens un petit coup sur le président, parce que c'est compliqué ce matin. Mais c'est de la bonne humeur, samedi matin.
4: Exactement, samedi matin.
1: Depuis 24 minutes exactement, on reçoit dans les studios l'association Ambiance Métis. C'est bien ça, même ?
4: Oui, c'est bien ça.
1: Et donc, il explique à nous le fonctionnement, que ça y sert exactement. Et là, nous l'a compris que les affaires, c'est la bouffe, la bouffe, la bouffe et encore la bouffe. Il déconne, bien sûr.
4: Lénène, tu peux randonner quand même dedans. Hein. Il dépend qui ça va. Après, là, ça, dans deux
1: ans. Ah, ça va où ?
4: La dernière fois. Non, mais avec un problème, je vais vous tromper. Vous comprenez ?
1: Pourquoi il y a comme ça, comme dit ça ?
4: Parce que l'économie, ça va pas. Mais dans l'organisation, et alors ça va pas, contre. Et alors ça va, faut reconnaître. Et alors ça va.
1: Allez,
4: mais voilà quoi.
1: Ben, mettez un petit message, vous autres, là, de Jimmy, Elena Souprayen, des salut l'équipe de Néo. Bonjour,
4: Jimmy.
1: Monsieur Thierry Potelaï.
4: Oh là là là, Jimmy.
1: La dernière fois, il est écrit, hein, c'est un bon président d'association, il donne à fond.
4: Bien. Ben, Jimmy, merci, Jimmy, merci. Pas que Thierry Potelaï, Jimmy. Des fois, il y a un personnage, mais c'est vraiment. Moi, je me retourne moi, toujours dans l'équipe. On est là, Yalan, on a Jasmine, on a Douce, on est là qui sont encore. Josie. Non, on a Sonia, on a tellement de monde de cette association.
3: Maxime.
4: Heureusement, Maxime n'est pas venu, hein, parce qu'elle n'aura pas la place pour nous rentrer. Allez, je suis taille de gueule. Mais tu vois, c'est des gens qui aident, qui n'ont fait. Mais dis, Jimmy, il est super, ça va pas, Jimmy.
1: Ouais.
4: Ouais.
1: Bon, tu connais qui c'est les Jimmy, moi.
4: Donc, ouais, déjà, on connaît Jimmy.
1: Bah ouais. Qui ça ?
3: T'as oublié quelqu'un, là, de sécurité, la fille Jasmine, là.
1: Ah, le monsieur, alors, vite fait. Oui ?
3: Bah,
1: le temps, il y en revient.
4: Bah, la fille Jasmine.
3: Bah, la fille Jasmine. La fille Jasmine.
4: Non, on va oublier des gens. C'est ça, quand ils citent les noms, c'est difficile. C'est pour ça qu'on préfère dire l'équipe, parce qu'après, on oublie. Quand les banales, ça fait un débriefing après, à soi.
3: Mais justement.
4: Donc, c'est ah. Ça, tu peux quoi pas dire mon nom?
1: D'accord. Mais là, si tu écoutes, si tu écoutes Aïe, là,
4: l'équipe. Nous, dis l'équipe.
1: L'équipe. Mais moi,
3: Emeline. Emeline, c'est franchement, c'est notre secrétaire. C'est un jeune.
1: Ouais.
3: Franchement, c'est quelqu'un que est venu.
1: T'as combien de temps y est arrivé?
3: Ah, mais cette année.
4: Ouais, cette année.
3: Cette année, mais il a toujours été là, mais il est rentré au bureau cette année. Mais c'est quelqu'un, franchement, il donne à fond, quand il y a dans les courriers, tout ça là. Mais il tient à remercier à elle. Hein.
1: C'est vrai que c'est beaucoup de temps personnel aussi.
3: Voilà. Encore il a fait ses études.
4: Ouais, c'est ça.
3: Voilà, mais franchement, c'est quelqu'un que.
1: Bah, nous salut Ali.
3: Ouais. Salut Méline.
1: Nous salut, on est là souvent.
4: Exactement.
1: président. Je suis président.
4: Exactement.
1: Elle est en forme.
4: Ah, elle est en forme.
1: On l'a bien fait, Manaï.
4: Ah ouais, ouais. On connaît
1: ça. Ah, ben, vois ça. Et alors, donc, si vous voulez décrire un petit peu, par exemple, que ça, Nana, comme activité. On va dire depuis le début de l'année jusqu'à la fin de l'année. Qu'est-ce que tu fais exactement? Est-ce qu'on a un calendrier bien précis?
4: Oui, bien sûr, nous mettons un calendrier en place. Mmh. Les vrais, bon, mais pas les sorties bus. Les sorties bus, nous allons faire presque tous les trois mois. Donc, dans l'année, nous allons dire, nous avons à peu près entre 3 et 4.
1: D'accord.
4: On a ça. Après, on a les événements qui existent déjà. Semaine créole, semaine bleue, mais plus dessus un peu parce que c'est vraiment les seniors. Et là, on fait toujours une grosse manifestation pour la semaine bleue.
1: Eh bien, est-ce que cette année, il a eu semaine bleue?
4: Non.
1: D'accord. Donc, nous reviens un petit peu 2019, vu que la crise sanitaire. Donc, 2019, par exemple.
4: C'est en octobre, hein. C'est en octobre. Comme tu l'as pas, elle n'a pas encore arrivé la semaine bleue. C'est en octobre, sera la semaine bleue.
1: D'accord.
4: Donc, là, il est un peu pas dans l'ordre chronologique, mais semaine bleue, c'est au mois d'octobre.
1: Eh bien, explique-nous. Là, on joue le jour.
4: Ouais. Voilà.
1: Explique-nous le semaine bleue, octobre 2019, ça l'a fait, par exemple.
4: Ben, elle l'a fait. Domaine de paille, c'est à l'appel?
3: Oui, Château La Paille.
4: Château La Paille sur la procession, où on est dans un pied à terre là-bas. C'est un château avec piscine et tout. Donc.
1: Attendez, ça ne bouge pas.
4: Oui.
1: Ah, bien sûr. Hein. Comment ça, on a un pied à terre? C'est ça.
3: Non, mais il y a un petit n'importe quoi. T'inquiète, mon téléphone, je dis, je fais ça.
4: Non, c'est par rapport à son lien.
3: Voilà.
4: Son lien de travail, son lien professionnel. Son lien professionnel.
1: Voilà.
4: Mais le cadre déjà que du Château La Paille, donc, c'était vraiment un cadre avec piscine, grande maison.
1: Ouais.
4: Donc, là, un peu champêtre le truc, quoi.
1: Bah pour Odé, où c'est aller.
4: Ouais. L'un côté bœuf, juste à l'entrée, cœur de ville, là.
3: Oui, maintenant, on a une école maintenant dedans.
4: Oui.
3: Une école privée maintenant. Ouais. Voilà.
1: Ah, des Yéla.
4: Ouais, des
1: Yéla. Il y a que de ville, là.
4: En fin
1: de
4: compte,
3: c'était une maison comme, que Benal avait fait pour les associations, hein. Jeunesse, ouais. Et nous, il a eu la chance, justement.
1: C'est vrai, il ressemble à un château.
4: Voilà.
3: Et voilà. Et nous, là, il a eu la chance, justement, à faire.
4: Deux, trois.
3: Voilà, cette semaine bleue.
4: Ouais,
3: et il a eu l'occasion de faire un mariage. Un défilé. Un Miss Mamie.
4: Ça, c'est ce qu'on a fait l'année dernière, dans la semaine bleue.
1: Ouais.
4: Quand on parle un petit peu le programme, justement, on a mettre en place dans cette semaine bleue-là, un Miss Mamie. Donc, et alors, on l'a animé avec son musique et tout. On avait aussi deux, trois petits chapiteaux où on a les gens. par exemple, allez, un jeune qui coiffe dans le quartier, il en coiffe les gens gratuitement.
1: C'est bien ça.
4: Une femme, deux femmes.
3: Oui.
4: Nana Saté Bitopor, son nom.
3: C'est Jacqueline,
4: salut Jacqueline.
3: Jacqueline, c'est une coiffeuse.
4: C'est une coiffeuse, ça.
3: Voilà.
4: Jacqueline, avec une autre madame, une copine, maintenant, elle coiffe les dames gratuitement.
1: OK.
4: Nanissette, elle fait les ongles, les massages. On a des copines qui travaillent au Pôle Seigneur, elles donnent à nous un coup de main par rapport à ça. Donc, vraiment, c'était une journée dédiée pour ces personnes âgées. C'est après, bien. Vous connaissez, le petit repas, ça échappe pas.
1: Non, mais compris, ça, c'est le. C'est la base.
4: Ça, c'est la base. Avec le petit défilé de mode. Le petit ambiance musicale que Yalon l'a animé.
3: L'animé, il avait l'orchestre aussi.
1: Ouais.
3: Il avait une orchestre, l'orchestre Jackie, hein. C'est un gars du Dedan. Hein. Le gars, il fait chariot bœuf, là.
4: Jackie Chab. Chez Dedan. Nous saluons lui ici parce que c'est un maman.
3: Voilà.
4: Il est impliqué.
1: Ok.
3: Voilà. Il avait le petit orchestre est fini, allez, deux étangs, t'as passé sono l'orchestre. Voilà, franchement, t'es un super
1: joueur. Un joueur entier, ça.
4: Ouais,
1: voilà.
4: T'es super. Maintenant, là, il y a d'autres petits cadeaux. Il y a pas mal de. Mais justement, par rapport à notre connaissance, sur le quartier, il y a des gens, il y a un petit commerce, un petit bouquet de fleurs, un petit. Comment ça? Un petit voyage, un petit tour en limousine. On a un camarade, un petit jeune qui a voté avec nous, il est toujours dans le quartier. Maintenant, toi, notre lien, comme ça, permet à nous de récompenser ces personnes-là, marque le coup pour ça aussi. Donc, ça, c'était un joueur de la semaine bleue. Ça, tous les ans, on fait ça, on n'échappe pas. Après, comme il dit, on est dans. Ça donne ça dans le mauvais ordre. Et dans la fête des voisins. Ça, c'est incontournable. C'est comme à
3: croire, la fête des voisins. Il ne faut pas oublier aussi que Magnès Voyage, justement. Magnès Voyage, justement, il accompagne à nous. Il permet à nous avoir des billets d'avion pour le Miss.
4: Miss Mamie, ou bien.
3: Miss Mamie, la personne, justement, une personne a eu. Ben, elle a eu un voyage à Maurice.
4: Gratuitement.
1: Ouais. Merci pour la pub.
4: Ouais, merci. Exactement. Et alors, bien sûr.
3: Salut, Jean.
4: Prépare-nous deux billets, s'il te plaît. La frontière, Hiro, Maurice.
1: Non, on va oublier pas un troisième aussi.
4: Ok. Comme je dis, la fête des voisins, quand on a sur le quartier, ça permet à nous, ben, chacun amène son petit repas. La mairie, à l'origine, il faut dire les choses aussi, mettre dans le contexte, c'est la mairie qui met ça en place, mais ils sollicitent toujours l'association avec les animateurs de quartier pour qu'on organise ça. Donc, on est dans ce maillage-là.
1: Via la MDA.
4: Parce que nous, l'associative, nous sommes toujours un peu, toujours, comment dire ça, référent de la MDA, façon de parler.
1: D'accord.
4: Et donc, nous organisons notre petite fête des voisins,
1: et la fête des voisins, c'est quoi, encore juin?
4: Oui, c'est au mois de juin.
1: Mois de juin.
4: Un mois de mai plutôt, non?
1: Je sais plus.
4: J'ai la fête de la musique. Mois de mai plutôt.
1: D'accord,
4: mois de mai.
1: Donc, entre mai et janvier, il n'y a que les sorties bus.
4: Voilà, sortie bus. Sortie bus, t'as sorti maintenant sur l'auto qui nous suit en place aussi.
3: Il ne faut pas oublier aussi le dîner dansant.
4: Oui, dîner dansant. Là, nous donne des.
3: Non, vous avez

0: avec le bonnement à maille pour que Manet aussi en profite aussi, parce que des fois, c'est les grands qui en profitent, entre guillemets.
1: C'était mon prochain question. Vous demandez à où, de l'association, là, de quel âge à quel âge?
0: Manet dit tout le temps 77 ans, mais Manet, nous, c'est pas 90 ans, nous.
1: Ouais.
0: Donc, c'est tout âge, c'est tout âge. Donc, vraiment, c'est tout âge.
2: Il y a un peu de monde, nous.
0: Oui. Allez, j'ai Manet dit ça, tout âge. À tout âge.
2: Parce que justement, nous ne voulons pas justement abandonner ces. Même si j'en ai. Si les gens les comment on dit âgés mais pense que à moins de 80 ans 90 ans ils peuvent sortir hein.
1: Oui, bien
2: au
1: sûr.
2: Contraire nous ça cherche à aller justement il faut pas les rester il faut pas les rester enfermés au fin de compte il faut les sortir en profite la vie faut en profiter hein. Voilà
0: ouais
1: ben Oulé un bel exemple
2: toujours
0: Donc n'oublie pas la jeunesse, n'oublie pas votre jeune maman, il a quand même.
1: Voilà, est-ce que le fait de la musique, vous avez fait une affaire aussi
0: ben, généralement, la mairie, toujours, mettre un petit podium en place.
1: Et c'est bien.
0: Nous, nous agréfons à nous là-dessus.
1: D'accord.
0: Nous amène cette convivialité, ou sinon ça, et alors il y a même un petit soto. Nous, on en a quand même deux, trois petites relations. Ben, il y a toujours un petit chanteur de la possession, vient là, gagne un petit morceau pour nous.
1: Ouais.
0: On a toujours ça, ouais. Et donc, tout ça, on agrémente ça. N'oublie pas aussi la possession par rapport à la ville, par rapport à ça. Par exemple, dans le pôle senior, sans citer de nom. Nous travaillons ensemble parce que nous les bons plus le Seigneur. Donc nous avons toujours un partenariat aussi, des faits que la ville aussi, et des fois même avec les autres associations aussi du quartier, parce que quand nous faisons une petite fête des voisins, dans le quartier, il y en a encore deux petites associations, mais nous greffons tout ça ensemble pour que vraiment le lien au-delà social, le lien associatif aussi, les faits aussi. Hein. Donc voilà, par rapport à ça. Et après, pareil, mois de septembre, on a toujours un ou deux sorties de bus. Mois d'octobre, ben, la fête des voisins. Il y en a ça. Nous, on a la semaine créole aussi.
1: Mois d'octobre, mois de juin, non?
0: Non, pas la fête des voisins, excusez-moi.
1: Ah,
0: la semaine bleue au mois d'octobre.
1: Ouais.
0: Mois d'octobre aussi, on a la semaine créole.
1: Ouais.
0: Il tombe juste après la semaine bleue. Mmh. Donc, nous, pareil, la semaine créole, c'est. Bon, on connaît quand même la semaine créole, généralement, elle concerne un peu plus manger. Nous, on est un peu plus attentifs à ça. Donc, c'est toujours un petit repas de partage, que ce soit sur le quartier. Ou sinon, on peut sortir aussi, regarder une petite affaire patrimoine, aller visiter une affaire, et puis amener un petit repas, partager une bonne tradition. Et après, mois de novembre, on est un petit peu plus calme, connaît, parce qu'on a certaines croyances pour certaines personnes.
1: Voilà.
0: Donc, nous, on marque un peu le pas. Et mois de décembre.
2: Et mois de décembre, c'est. Ben là, c'est.
0: L'arbre de Noël.
2: L'arbre de Noël pour les enfants de Mafate.
1: De Mafate.
2: Ouais. Voilà.
1: Alors, comment ça se passe l'arbre de Noël pour Mafate?
2: Ben, en fin de compte, un groupe de personnes, ben, ils montent.
1: Ouais.
2: Il monte, les cadeaux, les déjà amenés, hein, les déjà amenés par l'hélicoptère.
1: Ouais.
2: Il dépose. Après, un groupe de personnes, on monte à peut-être 10 personnes.
0: Ouais, 10 personnes.
1: Ça, c'est quand ça? Mi-décembre
2: Tout le temps, c'est le 20 décembre.
0: Ouais, le 20 décembre.
2: Décembre. Ben, le 20 décembre.
1: Ouais, d'accord. Okay.
2: Voilà. Après, quand il arrive là-haut, bon, nous mettons à nous en tenue de Père Noël, et nous distribuons les cadeaux pour les enfants de Hidatabous.
1: D'accord.
2: Les enfants de les parages, alors. Hein.
1: Voilà. Bah, le PNL, il arrive, quoi.
2: Voilà.
0: Bah, le PNL.
2: Non, mais seulement nous faisons ça plutôt le soir.
0: Oui,
1: oui
0: parce
1: bah,
0: que
1: d'accord.
0: Le physique, c'est à taille prête pour faire le PNL. Donc, pas besoin de dire que c'est le PNL.
1: Non, mais allons. Le PNL, il arrive.
0: Il arrive.
1: Non,
0: le
1: PNL, il arrive.
0: Le soir.
1: Oui, il arrive le soir, le PNL.
2: Bah.
1: Attention, hein.
2: Attention, hein.
1: Les enfants, c'est cool, le PNL, il arrive le soir à ma patte le 20 décembre, c'est pas. Donc, voilà.
2: Après, d'ailleurs, vous m'avez mis au saucisse.
0: Toujours,
2: c'est toujours comme ça.
1: J'ai 6 coups dans ma main, donc si tu veux manger un bourreau gars, il n'a pas comme ça.
0: Ah ouais,
1: un bon carré
0: créole. Et alors, il vient de là.
1: Voilà, donc le 20 décembre, voilà. Arrivé à ma fête, et ça, il me garde un petit peu le Facebook ambiance métis, on va voir où c'est.
0: Effectivement, on livrait pas mal de photos. Il y en a vraiment. Allez sur le Facebook, il y en a ambiance métis, tape ambiance métis,
2: ça va voir.
0: Il y a pas mal de choses. Tu peux y aller, d'autres peuvent venir, je les bienvenue. Plus que Nadmoun, plus que les valables, c'est pas qu'il est fou, mais les plus valables. Après, alors, le 20 décembre aussi, il y en a certains qui montent, il est à Bourse, mais il y en a certains qui restent dans les bars. Bon, mon sportif, il reste dans les bars. Donc, ils permettent
1: comme
0: à nous aussi, comme nous, ils permettent à nous aussi, des fois, comme la ville, pareil, la ville, ils mettent le 20 décembre en place. Donc, à nous, sinon, on greffe dessus aussi, nous. Là, le 20 décembre, c'est un moment-là incontournable, le 20 décembre. Hein.
1: D'accord, donc, en fait, là, l'équipe est un peu cassée en deux. Quoi.
0: Voilà, cassée en deux. Les sportifs sur Mafate et les non-sportifs, ils restent en bas. Et là, nous organisons le 20 décembre aussi.
1: Attends, nous faisons un petit temps mort.
0: Oui.
1: Est-ce que Elan il monte là-haut, lui?
0: Il monte. Non, Mickey pas.
2: Il dépend.
1: Il dépend le carré.
0: Voilà,
2: non,
0: exactement.
2: Il dépend si mon collant vient acheter. Parce que pour là-haut, il faut être des sportifs, moi.
0: Et pas tout le temps, il monte, il est. Donc, en voulant dire. Non, et Alain, il monte. Non, et Alain, non, il monte pas tout le temps, mais il monte.
1: Ouais.
0: Mais c'est moi, il ne monte pas vraiment, il faut dire les choses. Donc, on a l'équipe qui cale là-haut, on a l'équipe qui cale en bas, et nous organisons le 20 décembre aussi, en même temps aussi, en bas aussi. Donc, c'est un moment vraiment convivial.
1: Mmh. Ouais.

0: Tu tournes en football, tu batailles coq. Bon, ouais. L'association, on est dans une idée, tu joues bataille coq. Domino, tournoi domino, ben ça ne fait ça pas.
1: Ouais.
0: Domino, bataille coq. Donc, ça nous met ça ensemble, et puis le petit manger le midi, et puis un petit maloya, un truc comment. La fille est simple, mais qui mange bien, quoi.
1: D'accord.
0: Donc, sympa. Donc, un peu, c'est notre programme un peu provisionnel sur l'année. Ouais. Il peut arriver à nous de sorte un peu, comment dire ça, des choses que nous prévoir. Il peut arriver, il y en a des choses que nous n'avons pas prévues, et après, il y en a une opportunité, nous bec dedans. Par exemple, des fois, on a invité, on loue un petit restaurant, on fait un petit dîner ensemble, par exemple, d'un restaurant à l'extérieur de la possession, là, ben, on organise une sortie.
1: Donc, un exemple à citer, justement?
0: Oui, alors, ça a parti dans ces.
1: Oui, sur la plaine des CAF.
0: Plaine des CAF.
1: Avec deux bus, justement, on a monté, on a parti à mise à nous. Les gens étaient échangés un coup.
0: Croquant.
1: Là-bas, restaurant, tranquille, puis sur table. Voilà, après l'après-midi, la musique, des foules à nous.
2: À chaque fois, Banal est présent.
1: Banal est présent.
0: Des fois, l'obligé refusé.
1: Voilà, l'obligé refusé. Oui, tellement dans le monde.
0: Il n'est pas facile, des fois.
1: Ouais.
0: Avec tous ces gens-là, des fois, l'obligé refusé, il est difficile.
2: Mais comment tu communiques, par exemple, quand tu dis, on est sorti.
0: Vous êtes d'accord avec nous, les répertoires? Non, ça pas. Nous avons le numéro de téléphone. Après, nous, on a toujours Facebook.
1: Facebook, ouais. D'accord.
0: On a pas mal de personnes les sur Facebook. Après, bouche-oreille. Bouche-oreille, parce que nous, l'association, il faut dire les choses, est très familiale aussi. Donc, quand le papa, le maman, il vient, les enfants, ils viennent, c'est l'ambiance, tout le monde, il vient. Donc, vite fait, les habitués, est là. Et donc, des fois, nous,
2: on
0: n'a plus la place.
1: Sérieux?
0: Après, c'est la responsabilité, ouais, on ne veut pas trop non plus. Fait l'intéressant, dis-nous, on a 500 personnes, après, on n'a pas géré. Il vaut mieux, on a un petit peu, on a un peu la qualité, qu'on en a beaucoup. Voilà, quoi. Mais le fait que certains ne viennent pas, d'autres peuvent venir. Donc, si on a la partie sur Facebook, ambiance métisse, d'autres vont voir que ça se fait, d'autres les bienvenus, il n'y a pas de souci. Nous, on n'a pas pour dire, on a un clivage de communes ou quoi que ce soit, nous. Si tu veux venir, les valables, tu viens et nous bec ensemble.
2: Et l'adhésion est de combien?
0: L'adhésion est de 13 euros.
1: 13 euros.
0: 13 euros par, pour l'année. Donc, payant deux fois, c'est ce que tu veux.
1: Ouais.
0: Donc, viens, Zot.
2: Ah, ben, bien, 13 euros.
0: Ouais,
2: c'est pour l'année, ça, tu fais.
0: Oui.
2: Bon, après,
0: oui.
2: Il y en a. Mais quand on a les bus, par exemple.
0: Voilà, mais il paye le bus. Voilà. Le bus, c'est 10 euros, un bus.
2: D'accord, 13 euros, c'est 13 pour
0: euros.
2: Participer, en fait.
0: C'est
2: voilà.
0: La participation.
2: Et puis, c'est vivre avec
0: l'association. Voilà. Après, justement, c'est le petit dîner dansant, le grand raid, quand on nous fait une petite vente de repas, qui permettent à nous d'avoir un petit peu de trésorerie, que nous mettre sur le côté, nous travaillons là-dessus comme ça. Donc. Ouais. Nous va voir, tout le temps, tous les ans, ils nous font demande de subvention, mais nous, là, un peu paresseux par rapport à ça.
1: Ouais.
0: Donc, peut-être aussi, en même temps, pour avoir un petit peu l'indépendance aussi, nous, les patrons, dans la subvention.
1: Voilà. D'accord.
0: Pour dire qu'ils demandent à nous des comptes.
1: Voilà.
0: Des fois, le bureau, dit non. À moi, même un peu plus, il dit, ah non, on a une subvention. On dit, mais non, Thierry. Mais bien, l'indépendance qu'on a aussi.
1: Ouais.
0: Et après, dans les jambes, ils disent, oh, c'est que nous, on peut compter dessus.
1: Ouais.
0: C'est notre réseau, vraiment, le réseau. On est là toujours un moon, comme il y a un dit. Quand Dodan vient, non Dodan, ma fat vient, on a même trois canards par exemple.
1: Ah ouais,
0: ça peut mettre à nous. Mais c'est le réseau.
1: Justement, on a un canard, oui, rare, vous
0: l'avez tiré. Les gars, pas ni écoute, même plus ni manger. Non, même ça est Noé, femme, n'a fait que Noé. Elle fait que manger, elle a vu de maintenant.
2: La bataille me donne des oreilles, elle est sous, elle nous
0: laisse. Voilà, mais bon. Pas de problème, dans votre décanard.
1: Et ça, il ne faut pas oublier aussi, parce que nous, on a fait tellement de choses,
2: ça,
1: il ne faut pas oublier aussi. Pour les enfants, on a parti à Quaglis.
0: Oui, ouais. Oui, oui.
1: Nous, on amène un groupe d'enfants avec nous.
2: Mm-hmm.
1: Moi, papa, moi, c'est logistique. Le midi, et le repas est prêt
2: au
1: jardin
2: dit,
1: de l'État.
2: Ouais, à cause qu'on dit, ou la papa, il est riant.
0: Non, il ne voulait pas mettre son corps de rêve.
1: Voilà, parce que quand on a sa vie, ça, là, il dit, t'es quel corps. Tu vois, c'est ça le problème. Non, mais après, derrière, il faut donner un moyen logistique. Il faut quelqu'un, justement, il y a plein de repas. Mais là, ça fait que dans la partie. C'est de. On a été à, allez, on va dire à 4.
2: Ouais.
1: On amène un groupe d'enfants. Mais après, l'après-midi, rendez-vous, barachois. Non, pas barachois, jardin de l'État.
0: Jardin de l'État pour manger.
1: Pour manger. Voilà. Après, on a encore d'autres choses. Ben,
0: oui.
1: On a oublié. On a fait tellement de choses que.
2: Ah, mais là, ce que m'a retenu de ça, c'est que l'adhésion, c'est que 13 euros.
0: Oui,
2: ouais, par an. Toute seule activité. Ouais, par an,
0: ouais,
2: c'est pas mal, hein.
0: Ouais, ça va. Ouais. C'est pour ça que nous, le réseau.
2: Donc, les 200 personnes n'ont payé 13 euros.
0: Oui, c'est ça, adhérent. Mmh. Il peut arriver aussi, non, les personnes n'est pas adhérent.
2: Oui.
0: On connaît des fois des familles, des camarades.
2: Mais il peut participer toujours... à l'activité, par exemple, quand il fait sortie de bus, il paye son place, quoi.
0: Ben oui, il a une place.
2: On
0: dirait qu'il va payer 13 euros, lui, par exemple, il va payer 15 euros.
2: Ouais.
0: Juste pour qu'on pense un peu.
2: Bien sûr.
0: Mais lui, il est toujours accessible. Généralement, on connaît un petit jeune, qu'on est sorti en bus, il n'est pas adhérent avec nous, lui, mais il est dans le quartier, il est là, ben, il vient, ben, qu'on s'en sort. Au contraire, lui, profite, il est avec nous cette journée. que nous ne connaissons pas sa l'idée.
2: Exactement.
0: Vaut mieux l'idée avec nous. Ouais, ouais. Mange, bois, s'il veut, il n'y a pas de souci. Que des fois, aller dans le chemin pour traîner. Là, aller avec nous, là, il ne s'est pas déconné. Il va déconner avec nous là-même.
2: D'accord.
0: Mais dans le chemin, des fois, nous ne connaissons pas sa l'idée.
2: Ok. Est-ce que la crise, enfin, la crise sanitaire a touché aux autres un peu là?
1: Ah oui.
2: Ce qui était difficile pour les associations.
0: Ah, ouais. Ah, ouais.
2: C'est quoi le plus difficile là? C'est qu'ils ne sortent pas.
0: Ben voilà, c'est de ne pas retrouver nous tout compte. D'être un petit peu. Nous l'a fait une petite ambiance quand même. Nous l'a parti, fait une petite sortie bus. Mais elle est compliquée parce qu'avec les distensions, dans le bus, il fallait organiser. Hein? Après, on est obligé d'annuler tout compte fait. Mais c'est le fait de retrouver nous en grand groupe. Le petit groupe qui retrouve nous, c'est pas un souci ça. Mais en grand groupe, avec toutes les mesures, le protocole sanitaire que nous avons, nous ne peut pas. Donc, il n'a pas impact à nous financièrement, du tout. Mais moralement, dans la cohésion sociale, l'a impacté. Et puis les personnes âgées noires, ils appellent. Voilà, il n'a pas rien,
1: Donc, c'est tout con, pas dans le chemin. Les gens étaient appelés là-haut. Les molles, il n'y a plus rien.
2: Ouais. D'accord.
1: Tu vois, c'est
2: d'accord.
1: Des gens que tout le week-end, pas tous les week-ends.
0: Mais il avait ce lien-là.
1: Il avait toujours une activité. Là, tu te sens un peu.
0: Dans l'isolement,
1: Voilà, les dommages. Le dernier noir fait, nous étions à 40 personnes, nous étions sur la plaine des Palmis, nous étions à l'hôtel.
2: Ouais.
1: Voilà. Là-bas, les gens, bon, on a fait la partie visiter, la partie promener, on a fait la marche. Après, quand il y a eu le soir, toujours le petit danser, ouais. Le petit sonneau, il tourne toujours. Mais seulement, tout ça, là-bas, c'est. Il faut nous respecter aussi par rapport au coronavirus.
0: La bagarre ramène beaucoup de monde.
2: Papa, bien sûr.
0: C'est pas évident, en fait. Pas évident. Quand on dit à où vient, il vient pas, c'est les problématiques, quoi. Parce que les gens, après, où ça d'un bon truc, les gens, des fois, n'est pas contents, parce que pourquoi pas mettre les autres.
2: C'est
0: dommage, quoi. Mais bon.
2: Oui.
0: Mais bon.
2: Vous avez gagné d'adapter à ça un petit peu, justement, par rapport à ça?
0: Pas beaucoup, vraiment, pas beaucoup. La
2: fait nous.
0: Après. Comme les personnes âgées, entre guillemets, là, un peu personnes fragiles aussi, ne veulent pas trop non plus monter en température, ainsi de maintenant, et après, casse un peu ce moral-là des gens, quoi.
2: D'accord.
0: Donc, nous préférons vraiment aller mettre un petit peu le frein, tout en priant que les choses vont décanter, mais apparemment, ce n'est pas le cas.
2: Oui.
0: Il repart de plus belle, donc, nous allons penser que, espérons que bientôt, tout ça va arrêter un peu, va calmer pour la réunion.
1: Surtout l'année prochaine.
0: Voilà, l'année prochaine. Donc, nous ne pouvons pas dire, maintenant, viens.
2: Ouais.
0: Parce qu'il fait un peu peur, on ne veut pas, ces personnes fragiles, on ne veut pas que demain, donc, par rapport à l'association, nous la mettent un gros l'ambiance en place et que n'est dans un cas, quoi. Les pas bon. Que ce soit pour l'image, que ce soit pour la santé, les pas bon.
2: D'accord.
0: Donc nous préférons rester un petit peu en retrait par rapport à ça.
2: Ok, donc là, ce qu'il fait, c'est que si on m'a bien suivi votre raisonnement, c'est plutôt, on va dire, les personnes, les non fragiles qui viennent, en guillemets. Pas beaucoup, mais les
0: pas
2: non
0: beaucoup.
2: Fragiles.
0: Pas beaucoup. Mmh. Mais là, par exemple, pas très longtemps, on avait parti plein de Palmis, Salazie, alors.
2: Ouais.
0: Non, plein de palmistes,
1: ça n'a pas de palmistes.
0: Plein de palmistes. Donc, on aurait pu refaire encore des petits trucs comme ça, mais nous l'avons préféré lève un petit peu le pied, si vous voulez bien. Ouais. Plus, aller rendre une petite visite les personnes âgées pour discuter avec eux, pour pas que nous cassent ce lien-là.
2: Ouais.
0: C'est surtout une petite équipe des IEC, Marie-Claude qui manage ça. Donc, aller voir un petit peu les personnes âgées, mais pas mettre des grosses manifestations en place pour l'instant. Nous préférons laisser un petit peu, comment dire ça, en retrait. Voilà. Un petit peu peur aussi que, voilà quoi. Par rapport à cette maladie-là, quoi.
2: D'accord.
0: Ce virus.
2: D'accord. En tout cas, donc, vous avez fait de bonnes actions parce que. Et là, donc, il fait depuis mois de mars, là, arrêté un peu, là.
0: Ouais. Mois de mars, on enlève le pied.
2: D'accord.
0: Carrément,
2: Et mois de mars, vous avez fait quand même 2-3 ou pas du tout?
0: Nous l'avons fait 2.
2: La plaine de Palmis.
0: Après, une sortie bus aussi. Mais non, on n'a pas fait sortie bus.
1: Non,
0: on n'a pas fait sortie bus.
1: L'annuler. Tu dois aller sur l'entre-deux.
2: Ouais.
1: Justement, là-bas, là, justement, ça fait un gros truc. Mais là, bon. Normalement, tu dois amener 100 personnes.
2: OK.
1: 100 personnes. Vu le coronavirus qui revient, on a dit, ne prends pas la peine.
0: Oui, bien sûr.
1: Au mieux, ne fais pas.
0: T'as plus de temps,
1: ça. Annuler et que faire. Voilà.
2: OK.
0: Donc, voilà.
1: Voilà, on n'a pas. Bon.
2: Et il voit qu'il y a une déception, là.
0: Ah oui, bien sûr. Quand on est dans le retrouvaille, dans l'ambiance, et les plus valables.
1: Le ventre avec rien à payer.
0: Le travail pour tout le monde.
1: Tu vois pas, payer que sauver.
0: Donc.
2: Ah. Oh là là, là. En tout cas, depuis 47 minutes à peu près, nous reçoit dans les studios l'association Ambiance Métis qui fait rien nous bien ici. Hein, comment Elan et
0: Thierry.
2: Voilà, Thierry. Voilà. Oui, moi, me l'a retenu plus, c'est Elan. Voilà.
0: Bah.
2: DJ Erland.
0: DJ Erland, ouais.
1: Tu passes trop fort parce qu'après.
0: Les débordés.
1: Après, on connaît que le téléphone il graine.
2: Oui, voilà, c'est ça.
0: Madame les jaloux. Non.
2: Donc, association de la possession qui fait des sorties, qui fait le lien social et qui explique à nous justement comment il fonctionne dans l'association, que cette IFIN, à combien de temps il existe d'ailleurs, et le siège social, c'est bien la possession.
0: Oui, c'est la possession comme à gloire même.
2: Comme à gloire. Donc, c'est les bonnes gars comme à gloire que tu vois sur la vidéo, là. C'est ça?
0: Exactement. Ouais. Comme à gloire.
2: Donc, on a DJ Erland, tu veux, tous les samedis, hein, donc si tu veux ambiance, c'est
0: appelle Ali. En privé.
1: Ah non. Ah,
2: moi, location ça, de bord aussi.
0: Location de bord.
1: C'était m'a calmé un peu. Moi, c'est plutôt pour les personnes, les seniors. Même plutôt pour les seniors. Voilà, parce que le seigneur, il aime un peu.
2: Ben, il aime bouger, ça.
1: Ouais, voilà, il bouge.
2: Ah, ben, Naïma, il passe, quand il danse.
1: Ah oui.
2: Non-stop.
1: Et on va prendre des remèdes dans n'importe quoi.
2: Ah ouais?
1: Ah oui.
2: À cause.
1: J'ai outillé ça, mais Jérusalem.
2: Non.
1: Quoi? Ah, mais oui. Ah, c'est sérieux? Ou quoi?
0: Ben, allez, in.
1: Oui.
0: Banal est dans le mouvement, quoi. Banal est sur le mouvement.
1: Ben, elle est comme ça, ben, elle n'y plus. Comment se mettre un morceau ancien là? J'ai outillé ça.
0: L'obligé suivre la famille, les petits-enfants, tout le monde est dedans. Donc, Banal aussi est dans le mouvement aussi. C'est
1: peut-être
0: par rapport à ça.
1: Ben oui.
0: Mais il y a encore des trois, il y a un petit valse, un petit tambour.
1: Ouais, après, là, tu joues à ça. Ça, ils mettent toujours à ça. Parce que les gens, ils aiment ça, va?
0: Ouais, c'est sûr, c'est certain.
1: Ben.
2: D'accord. Bon, ben en tout cas, donc, il est pas mal du tout. Donc, pour cette année, que ça t'as prévu, enfin, par rapport à ce que ça a gagné, adapte à ça un peu plus, de dire, moi, ouais, il est pas facile. Mais n'empêche qu'on aura quand même deux, trois événements à arriver.
0: Oui, bien sûr. Par exemple, la fin de l'année, j'espère que vraiment, on pourra faire quand même l'app de Noël sur Mafate.
2: Ouais.
0: Et
2: le 20 décembre aussi.
0: Le 20 décembre, sur Comme à Gloire.
1: La semaine bleue.
0: Et la semaine bleue. La semaine bleue, lui tient vraiment à cœur parce que. Va permettre à ces personnes, ces seniors-là, vraiment, d'avoir cette ambiance-là. Même s'il y a des choses que les fait dans la semaine bleue aussi, à l'échelle de la ville,
2: Il
0: n'y a pas de souci. Mais il y en a toujours cette partenariat-là qui existe. Et il est très important pour nous. Donc, on espère que vraiment cette semaine bleue-là, l'arbre de Noël, Mafate, est le 20 décembre. Et après, un grand repas, peut-être pour terminer l'année, pour dire que nous marquons le coup vraiment, tout le monde de l'association, pour que, voilà quoi, nous retrouvons à nous. Un petit repas de partage. Ouais. Et il termine l'année bien pour qu'il enchaîne une bonne année l'année prochaine en espérant ce virus-là les parties.
1: Bon. Et on a fait aussi l'oublier de dire, parce que c'est important, sinon même madame là va.
2: Son
1: va
2: voilà,
0: le
2: débriefing.
0: Le débriefing.
1: Ah, oui, va. Oui. On a fait à nous. Tous les années, quand l'année commence, le mois de janvier, on fait une neuf crèches. L'association fait les neuf crèches.
2: Ouais.
1: C'est avec deux bus, des fois trois bus.
2: Oui.
1: Voilà, après aussi nous on a chemin de croix. Voilà, ça nous fait ça aussi.
2: Ok.
1: Ça, il faut dire, parce que si on ne dit pas ça après.
0: Non, mais comme ça, on ne peut pas dire ça, alors.
1: Au moment dit amène à ouais. Au moment où on dit amène à rien, quoi.
2: Et balance ma toute.
1: Balance ma toute. Au moment où on fait YouTube, là.
0: Au moment où on regarde YouTube, et alors, il dit n'importe quoi.
2: Mais arrête de
1: zoter. On regarde YouTube sur Netflix.
0: Ouais, qu'on la demande à nous le programme. On n'a pas osé trop dire ça, moi. Le petit côté un petit peu religieux.
1: Non, il faut dire.
0: Non, on n'a pas osé. Alors, moi, quand il n'est pas bien, moi. La preuve, on en a quand même trois. Mais si ça va, d'après.
2: Mais tout quand même, hein.
0: Oui, et donc, on n'a pas trop osé dire. Et alors, elle a dit, lui, parce que bon, mais ça va trop non plus. Le neuf crèche non plus. Des fois, il vient, moi, dans les repas. Ben, elle fait les neuf crèches. Moi, je fais le dixième, l'atelier repart. Là, mais bien. Fais vu ça.
1: Allez, t'as en bas, allez.
2: Et attends. D'accord. Qu'est-ce que tu fais pour la fête des mères? Mais reviens un petit peu là-dessus. Ben, parce que
0: la fête des mères.
2: Ouais.
0: On a quelques années, depuis moins de deux ans, on n'a pas fait la fête des mères quand même. Hein.
2: Ah ouais?
0: Ben,
2: comment pas. T'es voulu, t'es pourquoi?
0: Non, pas du tout. On ne connaît pas non plus pourquoi nous l'avons
2: donné. C'est peut-être la bonne idée.
0: Exactement.
2: Ouais, mais pense.
0: Mais vrai, en même temps, nous, depuis moins de deux, trois ans, on n'a pas fait la fête des mères.
2: Ouais, mais après, peut-être chacun est chez soi aussi, peut-être aussi.
1: Voilà.
0: Oui. Oui.
2: Peut-être qu'on fait le samedi, la veille, par exemple. Enfin, on a fait le samedi, et puis le dimanche, tout le monde est à place, quoi.
0: Voilà. Après, peut-être aussi.
1: Non, on ne va pas se faire par rapport, justement, comme on dit, parce que c'est un truc
2: famille.
1: Voilà, c'est un truc de famille.
2: Ouais, d'accord.
1: Voilà.
0: Bah, si on oublie maman, on m'explique pas où. Donc, ah, il y a des choses où tu commences. Vous ne le faites pas.
2: Surtout à où?
0: Ah oui, surtout à moi, les miennes, il y aura beaucoup de problèmes. Hein. Donc, il y a des choses où mieux ne pas que je ne le fais pas, mais après, je ne pas aussi si tu l'avais.
1: Non, comme il m'y connaît pourquoi, Marie-Claude, de lui. Justement, c'est un truc personnel.
0: En
1: famille, voilà, c'est en famille.
2: Mais peut-être c'est à voir pour.
1: Voilà, peut-être pour l'année
0: prochaine.
1: Voilà.
0: Pour l'année prochaine. Ouais, parce que comme cette année, on n'a pas fait beaucoup de choses.
2: Le samedi et puis le dimanche, ouais, chacun son case, quoi.
1: Voilà. Ouais, voilà. Voilà.
2: Faites à l'idée.
0: Oui, c'est ouais, l'idée, c'est l'idée. Après, peut-être pas obligé de faire le jour à la fête des mères, comme on dit, un samedi avant.
2: Voilà, c'est ça.
0: Peut-être ça aussi, peut-être pas. Ben, elle a étudié, en tout cas, elle a donné nous une idée, elle n'a pas dit pour rien, ouais, non ouais. Donc, nous va étudier.
2: Ben oui, parce qu'il est bizarre, je ne fais pas rien pour la fête des mères, si on parle. Ouais.
0: Ni la fête des mères, ni la fête des PA.
2: Ni la fête des PA.
0: Ouais, elle est bizarre. Ouais. Peut-être qu'il faut faire, comme on dit maintenant, un mariage entre les deux.
2: Peut-être aussi.
0: Ouais, pour que chacun y trouve son compte.
2: Ouais.
0: Mais il y en a deux années, avant nous l'avait fait, mais depuis 2-3 ans, nous ne connaissons
2: pas. Elle a bien se passé au moins, les
0: sincèrement, t'es super, on a fait un mariage, les papas t'es là, les mamans t'es là.
2: Et t'es fait le jour J?
0: Non, on n'a pas fait le jour J. T'es fait un décalage, justement, pour que les gens restent en famille. Nous avons fait un petit décalage entre les deux.
2: Mm-hmm.
0: Mais je ne sais pas, je ne connais pas pourquoi. Ouais. Rappelle, puis si dans quelqu'un la bataille, non, parce que ce n'est pas pour ça.
2: Non, mais quand même pas, non.
0: C'est pas pour ça, c'est pas pour ça.
2: Il y en a moins de relations.
0: Non, du tout. Ouais. Du tout, ce côté-là, les rassurants, non.
1: Voilà.
0: Mais bon.
2: Bah écoute, en tout cas, donc, nous les contents de recevoir un autre ce matin, parce que nous allons apprendre des choses.
1: Alors,
2: et ne te connais pas que quand Magloire avait l'association, tu bouges comme ça. Hein.
1: Ouais.
2: Oui. Et donc, comment il fait, par exemple, pour dans autres associations, par exemple?
0: Bah, tout compte fait, on a le Facebook, Ambiance Métis.
2: Ouais.
0: La personne, il peut taper dessus Ambiance Métis, Livre One, un numéro de téléphone et tout.
2: Okay.
0: Sinon, ça bouche à oreille. Sinon, ça, il peut appeler à nous, il peut appeler à moi. Que parce qu'il faut donner un numéro de téléphone, pas
2: bien
0: du
2: sûr,
0: tout.
2: Oui.
0: Bah, 06 92 31 66 06. Les plus appellent à nous. Mais peut-être le numéro.
1: Bien sûr.
0: Marie-Claude.
2: T'as le numéro et Alain.
0: Et Alain, il ne fait pas trop de ça.
1: Oui, à peu connaît.
0: J'en ai un de
1: bah, après, on a notre nom, on est bon, on a un prénom.
0: Il y en a madame, Marie-Claude, le double pour ça, la pièce maîtresse.
2: Oui, mais il y a pas l'aïe pour Didier, me dire.
0: Ouais, pour Didier, après, il va donner son numéro. Donc, Marie-Claude.
1: Là, tout ce qui dit, vraiment, si elle ne marche plus, là.
2: C'est vrai,
0: malheureusement. En tout cas, si une dame lui fait appel une autre dame, ben à nous, on peut appeler Marie-Claude, 06 92 trésorière 49 53 63. 49 53 63. N'hésite pas à appeler, va répondre à la zone, nous les dans l'attente de son appel, comme on dit maintenant.
1: Voilà. Ouais. Fais un petit coucou, parce que c'est deux petits garçons.
2: Bouge pas. Allez, oui, deux petits garçons.
1: Voilà, c'est deux petits mamas, il a tabou, ça. C'est des petits mamas, il a tabou, c'est des petits mamas depuis que l'association existe.
2: Oui.
1: Ben, c'est des petits mamas, il est toujours avec nous. C'est Dalric et Mathéo.
2: Que je salue.
0: Bonjour Dalric.
1: Salut Azot.
2: Il est toujours actif dans ce.
1: Toujours.
0: Ouais.
1: C'est des enfants que tous les voyages que depuis que l'association existe, j'ai toujours été.
2: D'accord.
0: Comme voilà. Bernard, les nés dans l'association.
1: Voilà. Là, aujourd'hui, j'en ai. La fin d'avoir Dalric,
0: au moins 12 ans.
1: 12-13 ans.
0: 12-13 ans.
1: Ouais.
2: Ah ouais, quand même.
0: Ouais.
2: Ah ouais, il a fait son.
1: Voilà.
2: Il est déjà depuis ton jeune.
0: Exactement. Voilà.
2: Il connaît que ça veut dire le bénévolat, tout ça.
0: Ben voilà. Oui. Et alors, en termes de jalousie, il me l'oblige et rebondit là-dessus.
1: Aïe. Voilà.
0: Donc, d'accord avec moi.
1: Ouais, tes deux fils.
0: Exactement. Lucas, Théo. On va parler là. Non, parce que maintenant aussi, il aime bien. Tu comptes pareil. Le bon maman, et alors, c'est en rigolant, même si c'est des enfants, mon truc, même si c'est bon garçon.
1: Dylan.
0: Quand il dit, voilà,
1: Corinne.
0: Bon maman, quand il dit comment, bon, nous n'allons pas au petit bus, par exemple.
2: Ah.
0: Ben, il fait plus manger, oui, mais il faut préparer la viande, les épices.
2: Mm-hmm.
0: Mais bon petit maman, là, pourtant, maintenant, les petits, même les grands, samedi, préparation, il fait rire, moi, des hommes. Prépare légumes, la viande, samedi. Ben, quand la fille prépare les légumes, c'est bon, on a un repas. Et allez, on organise le repas à côté.
1: Ouais.
0: Hein. On prépare pour le lendemain, mais il y a un repas. Donc, bonne maman, il allait là aussi. Il vient, il coupe la viande, il traîne.
1: Rote
0: de bois. Parce qu'à nous, c'est fait de bois. Hein. Et très rare d'utiliser le gaz, donc fait de bois.
2: Le
0: bon petit repas.
2: Ouais.
0: Donc, et alors, par rapport sans fait de la publicité, la manière son gaz, il permet justement d'avoir tous ces gens-là. Et son foyer, la manière dont il arrange ça, sa cuisine.
1: Dis pas de.
0: Nous prépare le manger pour le sortir. Et toute bonne maman ou bien bonne madame, bonne monsieur, vient d'aller un truc humain. Nous, à la fin, tu repasses sur le côté. Quand la fin préparée, nous, on mange ensemble pour le lendemain. Donc, ce bon petit maman là, ben, dans les petits, que ce soit mes garçons, tes enfants et Alain, les enfants Corinne, ben, elle est là, ils baignent ensemble. Et donc, c'est pour ça que nous gagnons les autres aussi, bonne jeune.
2: C'est bien.
0: C'est ça le valable. Gagnons les autres. C'est pour ça que je dis des fois, même un jeune.
2: Quand même, hein?
0: Même un jeune, il préfère que nous un journée. Qu'elle y traîne dans le chemin. Et donc après, il est vrai aussi, comme longtemps, il était animateur, il a aussi d'armes un coup de main dans l'animation. Animation quartier, hein. Ouais. Il y a une reconnaissance Banjana, on me dit. Hein. C'est ça aussi, il y a ce côté paisible aussi en même temps dans l'association.
2: Bah, il voit la main, ouais, en tout cas, parce qu'il fait ça avec le cœur, il voit. Hein.
0: Oui,
2: avec le cœur.
0: Voilà. Et puis là.
2: Non, mais elle n'a pas fait avec le cœur, donc il faut dire comme ça.
0: Ouais,
2: c'est
0: vrai.
1: Bien sûr.
2: Mais oui, moi, il dirait à moi bien faire tout. Hein.
0: Mais c'est qu'on veut. C'est pas ouvert, il n'y a pas de problème.
2: En plus, avec DJ, et alors
0: DJ, et alors.
1: Ah, tiens-moi DJ, et alors.
0: Et alors, il était vrai, t'es DJ.
1: Oui, avant, oui. Mais non, mais là.
2: En plus, t'es animateur radio.
1: Ouais, avant. Salut Pierrot. Pierrot aussi, t'animes avec moi.
2: Alors, donc, Radio Festival. Gagné-t-il parce qu'il existe.
0: Oui.
2: C'était Radio de la Possession.
1: Voilà, bien sûr.
0: Radio connue quand même. Les Chalets de La Réunion. Le petit Kiri du matin.
1: Le coq.
0: Non, mais comme ça même. En plus, Ricky, comme elle a travaillé avec nous. Donc, Ricky, il sera en mienne à nous demain matin.
1: C'est le coq du matin.
0: Ouais, le coq du matin.
1: Ah oui, oui, le coq du matin.
2: Coq. Eh, mais il t'a fait la toute la réunion, hein, aussi. Hein.
1: Ouais, t'es bon.
0: Ouais, comment bon. Tu passes ce jeu de mots-là. Ouais, ouais, ouais, effectivement. Il fait la réunion.
1: Ah, en faisant cocorico.
0: Ah oui, en fait. Est-ce que ce chandail coco, il sort en conseil à l'autre?
1: Mais on ne connaît pas où?
0: Ma maton, Ricky m'a posé la question. Hein, Ricky.
1: Non, qu'on soit à Goli.
2: Mais gagne bien pour la côté. Ah oui, tiens. Tout est parti juste ma radio festival. Je ne sais pas pourquoi elle arrive à là, mais excusez-nous, chers auditeurs, auditrices, mais c'est compliqué ce match.
0: Mais fais partie du patrimoine aussi, en fait. Il est parti du patrimoine pour moi.

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1: Bonjour à tous. Aujourd'hui, gros plan sur Kev Adams, né en 1991 à Paris. Kev Adams, de son vrai nom Kevin Smadja, est humoriste et acteur, fils d'employé en finance et en immobilier. Il a également deux petits frères, Noam et Lyron. Marqué par le film Titanic, Kevin se lance à l'âge de 7 ans dans les cours de théâtre. Il se tourne finalement vers le cinéma après avoir décroché un rôle dans le film Court Toujours en 2000. Cette première expérience ne le prédestine cependant pas à embrasser une carrière d'acteur. Après plusieurs castings ratés, le jeune homme choisit l'humour et décide d'écrire ses propres sketchs. Il fait ses premiers pas sur scène à la Maison des Jeunes et de la Culture, la MJC de Neuilly-sur-Seine. Sans rencontrer un succès fulgurant, Kev Adams s'inscrit à l'université Paris-Nanterre où il étudie le droit. Le jeune homme continue son parcours parallèlement dans l'humour et se produit sur la scène de petits cafés parisiens. Toujours en 2009, Kev Adams interprète son premier one-man show, The Young Man Show, qui est un succès et qui permet donc à l'artiste de faire la première partie de Gad Elmaleh au Palais des Sports. L'humoriste part dès lors en tournée aux quatre coins de la France pendant 2 ans. Parallèlement à son spectacle, Kevin débute à la télévision. Il a la suite de plusieurs passages dont On ne demande qu'à en rire. Il participe à la création de la série Soda, où il joue l'un des personnages principaux. De retour sur scène en 2013, l'artiste présente son deuxième spectacle, Voilà Voilà. Grâce à ce nouveau coup de projecteur, Kev Adams décroche de nombreuses têtes d'affiche comme Fiston en 2014. Bien qu'il soit attaché à un registre comique, l'acteur souhaite se diversifier avec ses projets. On le retrouve dans Ami public en 2016, puis dans le drame Un sac de billes en 2017. Durant cette même période, l'artiste concrétise un de ses rêves en jouant en duo avec Gad Elmaleh dans leur spectacle Tout est possible. Face au succès de son spectacle, soit 10 ans entre 2018 et 2019, en 2023, Kev Adams a présenté son one-man show Miroir. Côté cœur, après une brève relation avec Capucine Annav, il officialise sur l'émission Au tableau en juin 2018 son histoire d'amour avec une ex-Miss France. Le couple se sépare quelques mois plus tard. On se retrouve très vite avec d'autres infos.
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1: Bonjour à tous. Dans l'actualité musicale du jour, des singles générés par intelligence artificielle ajoutés au compte Spotify d'artistes décédés. L'intelligence artificielle s'invite jusque dans les catalogues des musiciens disparus et sans aucune autorisation. Des chansons créées par intelligence artificielle sont donc apparues sur des profils Spotify d'artistes décédés. Révélé dernièrement, le phénomène a été découvert quand le musicien country Blaise Foley, assassiné en 1989, s'est retrouvé crédité d'un nouveau single intitulé Together. Il y a quelques jours, supprimé entre-temps par la plateforme, le morceau sonnait très différemment du travail original de l'artiste, célèbre en tout cas pour son titre Clay Pigeons. La pochette du single montrait également une effigie peu ressemblante et visiblement générée par l'intelligence artificielle. Craig McDonald, qui gère la distribution du catalogue de Blaise Foley et son profil Spotify via son label Lost Art Records, a confirmé que la chanson était apparue sans autorisation. Je peux clairement vous dire que cette chanson n'est pas de Blaze, mais pas du tout dans son style, a-t-il donc déclaré. C'est une sorte de chanson intelligence artificielle de mauvaise qualité générée automatiquement. Craig McDonald pointe du doigt la responsabilité de Spotify dans cette affaire. La chanson en question portait des droits d'auteur d'une société appelée Syntax Error, qui a également produit d'autres morceaux d'intelligence artificielle sur des profils de musiciens décédés, comme par exemple Guy Clark, décédé en 2016. Selon l'entreprise pour une entreprise spécialisée dans la détection des deepfakes. Ces morceaux présentaient des indicateurs montrant une probabilité supérieure à la normale de génération par IA. On se retrouve très vite avec d'autres actualités musicales.
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Bonjour à tous, comme tous les jeudis, c'est la page musicale réservée aux variétés et chansons françaises, 15h-16h. On va commencer tout de suite avec M. Pokora.

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Les courses hippiques cet après-midi sur l'hippodrome de Vincennes pour ce jeudi 17 septembre 2026. Réunion 1, première course. 13h55 heure métropolitaine, 15h55 heure locale Réunion. C'est une épreuve de trot attelée avec un départ à l'Autostar. C'est une course réservée pour des chevaux âgés de 5 à 6 ans. La corde est à gauche. Ils seront donc 15 partants au départ sur une distance de 2100 mètres dans le prix de Meun sur Yèvre. Voici le pronostic du Clubhouse, Club des Chevaux. 6, 5, 8, 7, As, 3, 4, 2, 6, 5, 8, 7, As, 3, 4 et 2. Bon jeu et bonne chance à tous. Voici Corneille et Vita.

Allez, on va faire tout de suite le point météo sur les plages de l'île de la Réunion. On va commencer avec la plage de l'Ermitage, La Passe. Avec un drapeau vert, lagon calme. L'air est à 23 degrés et l'eau aussi est à 23 degrés. Sur la plage de la Saline, le drapeau est vert. Lagon calme. L'air est à 26 degrés et l'eau à 23 degrés. Plage de Saint-Leu-Centre. Le drapeau est vert, temps ensoleillé, lagon agité. L'air est à 26 degrés et l'eau à 25 degrés. Sur les autres plages de l'île, la baignade est strictement interdite. Voici Vianney.

l'établissement français du sang, l'EFS. Demain, vendredi 18 septembre, ce sera donc au McDonald's de Moulin-Joly, de 12h à 17h. Vendredi 18 septembre, encore, maison du Pèlerin, paroisse de l'Étang Salé, de 8h, Étang Salé Léo, pardon, de 8h à 13h. Et dimanche 20 septembre, Ciné-Palme de Sainte-Marie, de 9h à 15h. Pour de plus amples renseignements, au 02 62 90 53 07 ou au 02 62 90 53 92.

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Allez, on va vous souhaiter une bonne fin de journée, une bonne soirée, un joyeux anniversaire aussi à tous. Tous les jeudis, entre 15h et 16h, c'est la page musicale réservée aux variétés et chansons françaises. Nous, n'oubliez surtout pas ce soir, mesdames et messieurs, la cagnotte de l'Eurodreams. Bonne chance à tous, au revoir.

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1: Eh ben bonjour à vous, mes espèces, allez bien en tout cas. Donc comme tous les samedis, soit nous reçoit un association, soit nous reçoit un groupe, soit nous reçoit un artiste. Et aujourd'hui nous reçoit un artiste avec son jolie casquette, son jolie lunette et Nana Soleil dans le studio que ça.
4: Comment il est ça? Tranquille.
1: Ouais, bon ça va, comment on appelle vous?
4: Ramsey.
1: D'accord, même vous dites Ramsey, moi. Bah oui, parce que première question, là, nous arrive comme ça. Donc ce matin, nous reçoit Ramsey dans les studios,
4: ouais.
1: Artiste 974, bien sûr.
4: Oui.
1: Comment, pourquoi Ramsey? Parce que même tu peux dire Ramsey comme Eric Ramsey.
4: L'état de Mouni, quoi, ça? Non, ça c'était un nom.
1: Ouais.
4: Je sais pas comment appelle ça, acronyme.
1: Acronyme.
4: En fait, de base, c'était. Non, ben, les initiales, c'était R-A,
1: ouais.
4: Ramsey.
1: Ok.
4: Ouais, puis après, puis tout le monde m'a trouvé un peu long, ma belle, c'est en Ramsey. Ouais.
1: En Ramsey, alors. Mais bien, je voyais ce matin Ramsey, en
4: toujours,
1: tout cas.
4: Mais...
1: Toujours, alors. Bon, où sont-ils, toi, Ramsey?
4: T'es, ma maman habite au pont, mais là, ma base, hein, mais sur la possession.
1: Là, nous découvre tout aujourd'hui.
4: Voilà.
1: Donc, t'es pas trop loin, alors,
4: pour arriver. Non. On reste dans le secteur même.
1: Dans le secteur même,
4: ben,
1: secteur de l'Ouest.
4: Voilà.
1: Ça m'a même. Et donc, on a combien de temps à peu près vous faites ça là, sur la scène, tout ça? Comment on arrive là d'ailleurs? Comment on a commencé à chanter?
4: Ben, grâce au monsieur un peu Lady Yaola, il a formé un petit peu dans l'association. Et après, ben, de fil en aiguille.
1: D'accord.
4: On a fait la main dessus. Hein.
1: Oula. Et là, il bouge pas, il est tranquille. Il nous rappelle que c'est notre ami Willy, il est juste derrière là. C'est.
4: Il ne connaît pas vraiment.
1: Oui, il me connaît un petit peu, mais pas, comment dire, donne tant et fait plus que ça. Mais bon, c'est vrai que là, il parle à moi en fait. Il dit bon, mais il envoie, il y en a quelqu'un, il vient, ben, il va demander. Ah ouais, ok.
4: Il était fait partie de, comment il dit ça, l'éducation musicale. Il avait Ali, il avait Alamel, Freddy.
1: Ouais, Freddy Alamel, oui. Okay.
4: Et il avait Denis Evaille avec son petit complice,
1: ouais.
4: Pascal. Et du coup, ben, on a appris à nous ben, tenir nous sur scène, à faire la musique. Quoi.
1: D'accord.
4: Et pour moi, il trouve que l'association-là, t'es bien parce que t'expliques bien comment on fait la musique. Dans le temps-là, il y avait mon calibre 420 tout là-dedans.
1: Oh, oui, oula. Du loup, on nous remonte bien. Ouais. Là. Ah oui.
4: C'était une affaire musicale d'un port, en fait. Hein.
1: Ouais, pour vous, c'est ça.
4: Ah, et.
1: Ouais.
4: Mais du coup, on a tapé pépite t'es sorti là-dedans. Là, on a Vinketti.
1: Ouais.
4: Nana une deux gars, nana le groupe 5e degré, Calibre 420.
1: Ouais, Guillaume que nous salue.
4: Si ben, et la 22 personnages.
1: Ok, bah en tout cas là nous fait un petit peu l'historique et mais n'a combien de temps à peu près où on dit bah, avant connaître Banda, qu'est-ce que t'es fait? Je veux dire comment on arrive dans la chanson comme
4: ben,
1: ça?
4: Ben c'est grâce à Kunzo parce que c'est Kunzo t'es déjà dedans, hein, même tu connais Calibre 420.
1: D'accord.
4: Déjà de base.
1: Ouais.
4: Et Kunzo ben il explique quand même, il a dit mais voilà. Si tu veux faire la musique, ben, aider à l'association, on a fait la musique en fait.
1: Ok, et donc, où t'es fan de Calibre 420?
4: Ouais, mais t'aimes bien de musique. En fait, au début, tu joues au football. Ma vie, le sport n'était pas trop fait pour moi. Ouais. Ma tête, ta main, le truc.
1: Pourquoi t'es pas fan pour vous? T'aimes plus, comment dire, ça, manger?
4: Non, c'est pas ça. Déjà, je t'ai plié, mec. Ouais. C'est pas ça, m'a essayé. Ouais. Mais, passe pas.
1: Non, t'aimes pas. Et qu'est-ce que tu écoutes avant d'ailleurs?
4: Tu sais, ben, écouter un peu tout. Sega, Maloya, Raga, à l'ancienne, c'était plus bonne Raga d'un temps avant là.
1: D'accord.
4: Sean Paul, tout ben petit Raga, tac-tac d'un temps avant là.
1: Raga, tac-tac. Il existe ça là.
4: Katak.
1: Comme Raga, tac, fais ça.
4: Ouais, ben ouais. D'ailleurs, Bigo prend l'eau, Raga, tac.
1: Ah, encore là, hein.
4: Oui, ça c'était bonne l'époque, c'est ça.
1: D'accord, ok. Et donc, là où on a commencé avec Banda, c'était en quelle année? Est-ce que vous gagnez à nous l'année d'ailleurs? Trop loin?
4: Ah, et là, trop ça.
1: Là, trop ça alors.
4: Ça dit, t'es là, dinosaure. Hein.
1: C'est compliqué pour moi de.
4: Ah, et en plus.

0: rentre un petit peu dans, vivement dans le sujet. Vladinou, nous écoute un morceau avant. Vladinou va écouter, il vient de sortir tout. Et ouais. Après, il nous va faire un petit peu l'historique, quel premier morceau, première scène, tout ça là. C'est
1: okay,
0: bon?
1: Ok, pas de soucis.
0: Alors, Vladinou nous met le morceau, il appelle La Bordellerie.
1: Voilà.
0: On va expliquer à nous après.
1: Pas de soucis.
0: Parti pour Bordellerie, La Bordellerie.
1: Nous, ça va.
0: Allez, parti alors. Amsi dans les studios.

0: la bordellerie.
1: Ah, il met bien l'ambiance en tout cas ce matin dans les studios. On reçoit Ramzy, c'est comme ça il dit, hein. Un malin depuis, t'as là, Ramzy. Ramzy, c'est Eric là-bas en France, ici, à Nouléac. Ramzy, 974. Artiste 974, et là, c'était la bordellerie.
2: Ouais, ouais.
1: Ah, l'album, il y a combien de temps sorti? Comment il appelle?
2: L'album, il appelle Le Grand Manitou. Et la sortie, il y a à peu près un mois. Si je ne me trompe pas, c'était le.
1: Ah, elle est neuve alors?
2: Ouais, elle est neuve, même ça, vient, les frais.
1: Ouais, bah oui, ok. Et la bordellerie, c'est le cinquième morceau. Il dure 2 minutes 24. Fais exprès?
2: Ah, comme élève, au pire, fait le son trop long de Mouni. Wow.
1: Isab?
2: Ouais, Isab Pizzat.
1: Même en radio aussi?
2: Ouais. Ouais, si, en radio aussi.
1: Ok.
2: Et comme donc, là, les apparts remarqués, la musique, c'est un plus petit format. Il ne dure pas trop longtemps, ça.
1: C'est vrai, c'est vrai, c'est vrai.
2: C'est des fois deux couplets, enfin.
1: Fini.
2: Et dedans.
1: Avant, ah, par exemple, écoute, ben, enfin, il prend exemple de Eminem, ce morceau. Minimum fait 4 minutes, ouais. Et le plus grand fait presque 6 minutes.
2: Ouais. Et c'était avant?
1: Ouais, c'était avant, effectivement. Et donc, la bordellerie, c'est extrait de l'album qui s'appelle Le Grand Manitou.
2: Voilà.
1: C'est ça.
2: C'est la bordellerie.
1: Ah ben, explique-moi déjà pourquoi Le Grand Manitou. C'est où Le Grand Manitou?
2: Le Grand Manitou, c'est le nom. Bonne moule à trouver, bonne fan de ses Instagram.
1: Ah.
2: On a la peau la main comme un bain.
1: Ah ouais?
2: Ouais, Magnetou. Le Grand Manitou et Magnetou.
1: Elle est bien trouvée en tout cas.
2: Oui, bah là, rime. Ah, bah là, t'es bon ça.
1: Ah ouais?
2: Ouais, bonne fan de Fosa, tu trouves le nom.
1: Et donc, Le Grand Manitou, donc ça c'est l'album, la sortie d'un mois. Est-ce que, enfin là, nous on y est dessus d'un instant, c'est juste pour donner un petit peu le tempo, on va dire. Ouais. Et premier album à sortir?
2: Ouais, on va dire commercialement parlant, oui, c'est le premier.
1: Ah.
2: Sinon, on m'avait pas une bonne compile avec MJK d'un temps avant. C'était mon bon premier.
1: MJK?
2: Jure.
1: Là, il remonte là-bas.
2: Ah, ben en gros, le premier. Le premier son, la passe en radio, ça, là, c'était MJK TGSA, avec son bon compil à 20 artistes dessus là.
1: D'accord.
2: La passe dessus là, et après, ma tombe sur une autre compil. D'un temps avant, c'était rien compil.
1: D'accord. Et donc, où la commence sur les compil hein, et...
2: Ouais, ma commence sur compil. Après, ma ben, commence sur notre chemin, comment
1: ouais.
2: Musicalement.
1: Et le premier morceau du premier compil, on rappelle, comment t'appelles?
2: C'était un clash, je me rappelle, c'était que mon dalon, Roxlay. D'ailleurs, big up Roxlay, parce qu'il écoutait. Ouais. En fait, là, de base, on avait gagné un concours d'un swing. Ouais. C'était un concours musical où ça.
1: Donc, fin temps mort.
2: Ouais.
1: Alors, le swing, pour me rappeler un peu, c'était une boîte qui était dans ouais. L'Ouest. Aujourd'hui, nana. Comment il dit ça? Ça parle de site la marque, mais nana. Comment est fast food à côté, ouais. Un grand parking.
2: C'est ça.
1: Et aujourd'hui, dans l'immeuble, et d'hier, un hôtel. Là.
2: Il n'existe plus.
1: Voilà, elle était là. Elle était juste là, au moins que Dominique comprend. C'était une boîte de nuit, hein, ouais. On rappelle bien, parce qu'il y en a un pays qu'il ne connaît pas.
2: Ouais, ouais, ouais.
1: Donc, il dit que ça, Ramzy Poudi, c'est quoi le swing? Ouais, nous, fait juste un petit rappel. Lui, dans l'historique, nous l'a un petit peu. Et donc, vous avez gagné un concours là-bas?
2: Ouais, c'est une guerre concours.
1: Ouais.
2: Et du coup, après, ben, cette gars était fini dessus, le compilation MJK. Ouais.
1: D'accord, il était organisé par MJK même?
2: Ouais, ouais.
1: Ok, donc le premier morceau, c'était un clash.
2: Ouais.
1: Et la première scène?
2: C'était. Ben.
1: Tu remontes à où là?
2: Ben, c'était avec Movaction. Le premier scène, c'était Movaction, c'était à faire de la musique.
1: Où ça?
2: Dunport.
1: Ok.
2: Ouais.
1: Et le sentiment, première scène, quand on monte comme ça, jamais chante devant The Moon?
2: Ben, c'était ouais ma folie. C'était la première fois ma folie sur scène parce que le joueur à la fête à tout le monde, un temps avant, la fête de la musique, t'es pile dans le centre-ville au port.
1: Ah ouais?
2: Ouais, c'était l'endroit où ça tout le monde y passe, il peut pas rater en fait. Ouais.
1: Oui. Et là, bon,
2: ok, ben, alors, les gars, fallait un peu.
1: Et tout le monde est réceptif?
2: Ouais. Après, il avait Calibre aussi, t'es pas à ce qualité, attire plus la foule.
1: Disons, on a fait la première alors.
2: Ouais, nous toutes l'avons fait la première Calibre.
1: Quand on dit nous toutes, qui
2: ben,
1: ça?
2: Ben, toutes les bonnes artistes de Movaction, la 20 ans.
1: Ah ouais?
2: Nous étions plusieurs.
1: Donc, on est né un petit peu de on va dire, dans l'époque de Movaction, Calibre 420. Après, il avait quoi encore? Cinquième degré, comme on l'a dit à nous.
2: Ouais.
1: C'était l'époque là.
2: Ouais, c'était.
1: Pardon. Et donc, tout ça là, première scène, premier live aussi.
2: Oui.
1: Ouais.
2: Premier live sur l'instrumental.
1: En plus.
2: Et après, il nous était amusé à nous faire avec ça. Ouais. Nous t'aurons l'instrumental sur un CD. Ouais.
1: Ah ouais? Ouais? N'importe quel instrumental ou la vôtre en particulier?
2: Non, ben, souvent c'était soit Ben Willy avec Ben Freddy TF.
1: Ouais.
2: Soit un tempo sur bonne face B, on appelle ça face B.
1: Ouais.
2: C'est bon l'instru connu. Après, nous nous appose dessus.
1: Ok.
2: C'est un truc qui date depuis des années, ça, en fait. Ouais. Là, mais il dit ça parce que Nana Bonga, ben, quand la PSC, ben, a été un peu. Ouais, t'es dit. Big Up Bonga, il fait carton sur reprise, mais. Ben, Anuna grandi là-dedans, ouais.
1: Ok.
2: Donc pour moi, il ne change pas grand-chose parce qu'il m'a déjà fait ça avant.
1: Ok, donc en fait, ça, c'est. Comment dire ça? Oula, commence à l'ancienne.
2: Ouais.
1: On dit ça comme ça.
2: Ouais, t'es à l'ancienne. M'a vu toute l'évolution musicale.
1: Et qu'est-ce que vous pensez de l'évolution musicale?
2: Ben, il trouve que la musique commence ni trop politique, quoi. C'est plus du tout du partage. Comme elle a Domouni donne sa vie n'importe comment. Il dit n'importe qui, n'importe comment, quoi. C'est plus la musique qui dit ou partage, quoi.
1: Ok.
2: Toujours la dilafée là-dedans.
1: C'est bien en tout cas. Et donc, la dilafée, nous revient un petit peu sur Bordellerie, nous. La Bordellerie, explique comment ça s'appelle, là.
2: Ben, c'est un titre de la Bordellerie. En fait, moi, la première fois que j'ai entendu l'instru là, c'était dessus sur TikTok, quoi.
1: Ouais.
2: Et il y a un petit pote là, comment il dit ça, la sample d'affaire. Ma pose dessus, tac, tac. Bonne inspiration, il veut toujours comme moi.
1: Tac, tac, alors.
2: Ouais.
1: Il fait la moyenne bloc, tac, tac, tranquille. Donc, combien de temps on prend pour écrire ce morceau?
2: Ah, il ne dure pas longtemps.
1: Non, quand... pour écrire. Hein.
2: Ouais, il ne dure pas longtemps, mais il m'écrit en 20-30 minutes, comment?
1: Mais donc,
2: quand l'inspiration est bon,
1: ouais,
2: m'écrit tout de suite. Sinon, comme des fois, il aime l'instru, m'écrit un bout, après il laisse, après il vient écrire un bout. Mais souvent, on a le refrain. Dès qu'on a le refrain, il est bon.
1: Ok. Donc,
2: c'est le refrain le plus important.
1: Donc là, l'instru, c'est un camarade qui l'a fait?
2: Non, c'est l'instru déjà connu, ça ne connaît pas de base, c'était qui, ouais. Mais à nous, notre chose sur TikTok.
1: D'accord.
2: Ouais.
1: Donc, elle avait les droits, elle apprend et.
2: Nous demande les droits.
1: Il a reçu les droits.
2: Ouais.
1: Ok. Au moins, elle est claire et nette. Ouais. Et donc, là, c'est où l'a écrit? Il y a combien de temps où l'a écrit ça, à peu près, pour rappel? L'album, en gros, allez, on va recommencer comme ça. L'album, combien de temps l'apprend pour écrire l'album?
2: Il apprend, mais au moins. On peut pas dire parce qu'il a fait ça sur un long laps de temps,
1: ouais. Ouais.
2: On va dire que si nous recolle toute bonne date avec, tu prends au moins un mois enregistré tout.
1: D'accord. Est-ce que vous pouvez dire que c'est un album confinement?
2: Ouais.
1: Ouais. Parce qu'il y a beaucoup d'artistes, mais on voit que dans le confinement, ça a quand même bossé et puis ben, le bon morceau, il sort là. Donc, à où t'es pareil?
2: Ouais. Ah, mais on a beaucoup écrit pendant le confinement.
1: Ok.
2: Et on a beaucoup l'arrive après aussi, ouais. C'est par rapport à l'inspiration, le bel instru trouve.
1: Ok.
2: Ouais.
1: Et donc la Bordellerie, elle arrive comme ça, alors?
2: Ouais. La Bordellerie, elle arrive comment? Quasiment toutes. N'a rien que. Caliente, elle arrive en studio comme il était pour enregistrer un son.
1: Caliente, nous on va écouter tout à l'heure. Et s'il est possible, oui, il sera possible, oui.
2: Ouais, ben ouais, c'est que c'était un des masses. Caliente, les forces, là.
1: Ah ouais? T'es beau, dis ça, mais envie de faire passer tout de suite, là.
2: Vas-y.
1: Allez, vas-y.
2: On va écouter, allez, ouais, ouais.
1: Ramsey, Diao, vas-y. Allez, Ramsey dans le studio, Caliente, 10e extrait, c'est ça? Il va marquer 10 devant.
2: Si, c'est lui-même, ça.
1: Allez, nous écoutons, tout de suite.
2: Correct.
1: 2 minutes 40.

0: Eh ben Caliente.
1: Allô
0: ça?
1: Ah oui.
0: Ali était pile dans le studio, il a été pas prévu sur l'album du tout.
2: Donc on a écrit ça tout de suite comme ça.
0: Ouais.
2: Bon,
0: il était pour enregistrer un autre son, il était pour enregistrer Invité Surprise le jour là-haut.
2: Ah ouais?
0: Et du coup le gars était pour enregistrer, mais là, il était devait faire une affaire. Et du coup il y a là sa main écoute 2-3 l'instru, mais comme elle écoute celle-là, mais créé, il m'a enregistré tout de suite.
2: D'accord, donc l'instru en fait il est déjà prêt. Enfin,
0: non, ça c'est pas qu'on a acheté sur YouTube.
2: Ok.
0: C'est un...
2: Donc en fait, n'a pas payé ça ni compose. Bon, l'instru, tu m'as bien compris.
0: Si, si, en fait, ma fine pose, juste bonne compo. Ici, ma pose, juste c'est Alvin Brown.
2: Alvin Brown?
0: Ouais, Alvin Brown, c'est. Là, on était plusieurs à pose là-dessus. Il appelle à ma table son.
2: Ouais.
0: Elle m'a pas sélectionné, ouais. Et Nana Ban MC Duke, Nana tout mon bon,
2: ah oui.
0: Mon bon frérot dessus.
2: D'accord.
0: Ben, Kosla. Big up Banna d'ailleurs.
2: Ben, big up, comment il appelle
0: Alvin Brown.
2: Ouais, ben, big up à lui aussi.
0: Ouais.
2: Et donc là, c'était un affaire qui arrive comme ça, où t'es inspiré et Caliente l'arrivée.
0: Ouais. Aïe, c'est. Aïe, par contre, ma commence directement avec le début. On fait Ling et Ada.
2: Trop pauvre, moi. Ah là là. En tout cas, nous découvre ce matin depuis 20 minutes Ramsey. Il faut bien miser. Ramsey.
0: Ouais, ouais.
2: Dans le
0: studio. Après,
2: Nathalie
0: appelle Ramsey, mais on ne veut pas ça, toi.
2: Ah ouais, au contraire.
0: Mais on ne peut pas dire qu'on a le même humour que Ramsey, mais quand même, nous aimons bien la vie, quoi.
2: Ouais.
0: En général.
2: Ou comment on finit de regarder un peu son.
0: Ouais, ouais. Nagat, comme toutes mes pensées, Nagat,
2: ouais.
0: H.
2: Ouais. D'accord.
0: Bonne délire. Hein.
2: Bah, elle est bon, moi, elle est bon connaître, ouais. Comme quoi, on connaît, comment ça, ou te frère de nom.
0: C'est ça.
2: Et donc,
0: là, c'est. Ah, Nanot, la réunion, Nazamzi.
2: Ah, ça, là, m'y connaît pas.
0: Si, Nazamzi aussi. Souvent, avant, de monde te confond entre Ramsey et Zamzi, ouais.
2: D'accord.
0: Ben
2: là, il ne confond pas parce que celle-là, il chante. Celle-là en face de nous avec son lunette solaire.
0: Ben, Zamzi aussi, il chante.
2: Ah ouais?
0: Ali, c'est plus dancehall, lui. Ouais. D'ailleurs, Big Up aussi. Là, il fait un petit moment pour qu'on t'entende. Mais Zamzi aussi chante.
2: Mais
0: c'est un gars, c'est ni ça.
2: D'accord. Ben, il fallait aller, oui. Et puis, si je veux passer, inquiète pas, la porte est ouverte aussi. Hein.
0: Pas de soucis.
2: Donc, vous êtes toutes même à Ouchi, le bon camarade, tiens, nous passe le message, vu que Nanmoun s'en regarde
0: vas-y.
2: La vidéo. Donc, si vous êtes venu, justement, propose, monte à nous un petit peu, vous êtes l'album.
0: Ouais.
2: Envoyez, la porte est ouverte. Passe pas à Ramsey.
0: Voilà. Là, c'est plus passe pas à Feneu, hein. Passe pas à Ramsey.
2: Ah, vous nous riez bien ce matin, en tout cas. Donc, là, c'était Caliente, le son est bien en forme d'ailleurs. Et où chante, que ça chante pas d'autre l'album. Quel type de morceau chantera jamais.
0: Et franchement, même mi aime bien le bon défi. Ouais, m'a voulu tester ces gars. Ouais.
2: Alors.
0: Et m'a pas gagné le temps. Trouve le moon qu'il faut parce que m'avait vu déjà avec mes six. Ouais. Et du coup, n'a pas gagné le temps.
2: Concrétiser.
0: Ouais, concrétiser ça. Parce que ça sera, si il est pas sur l'album, ça sera peut-être dans un an, deux ans. Mais il faut me tester ces gars. Ouais. Juste pour.
2: C'est défi ou quoi?
0: Ouais. Parce que ces gars, c'est quand même un bon musique, quoi.
2: Ouais.
0: C'est tout, la bonne Mauricien en plus, là, pour
2: suivre.
0: Pour, ouais, pour suivre. Mais la bonne Mauricien, m'aime bien, quoi. Et le Sega, c'est quand même une musique que vous voulez, qu'on veut pas, ça y reste dans la tête de monde, surtout.
2: Bon, en si soirée, surtout. Bon,
0: ouais.
2: Enfin, là, il n'y a pas trop de soirée, mais on va dire que dans les festivités, on a toujours.
0: On a toujours Sega, ouais.
2: Toujours Sega.
0: Ouais.
2: Tu as tout quand ça swing, on a toujours Sega.
0: C'est ça.
2: Parce qu'on danse Sega.
0: Ouais, danse tout mais c'est gars, zouk, dancehall.
2: Ouais.
0: Ouais.
2: Et donc là, c'est le seul affaire qu'on pas encore fait, c'est ces gars. C'est juste ça.
0: C'est gars avec Maloya.
2: Zouk.
0: Zouk m'a fini, mais m'a pas sorti ça encore.
2: D'accord.
0: Zouk m'a fini testé.
2: Ok.
0: Mais écoute, c'est un peu tout.
2: Mais moi ça, oui. C'est moi quand vous vraiment la parc, ces gars.
0: Mais le Maloya, c'est gars Maloya.
2: Ok. Donc,
0: après, on peut pas réussir un terrain commun sans maîtrise un peu.
2: Ouais. Ouais.
0: Déjà, dessus, l'album m'a eu un défi de faire un chanson un peu love, ouais. M'a testé. Ouais.
2: Ah ouais, et comment il appelle?
0: Il n'est pas dans le bonnet.
2: Oui, malin,
0: et le pire,
2: ouais.
0: Et le pire, c'est que Dominique aime ça là. Ouais.
2: Non.
0: Il appelle ma reine le chanson.
2: Mais crois qu'il n'est pas dedans, le point, envoyez-moi ça. Ouais.
0: Si, non, il est dans l'album, mais il n'a pas sélectionné.
2: Comment il appelle?
0: Ma reine.
2: Ne mettez-y en fond. Bah, quand souris. Donc, ça y appelle ma reine. Ne mettez-y en fond parce que bah, sinon, on n'aura pas le temps d'écouter tout. Bah.
0: Et du coup, ça, c'est un style musical que m'a jamais testé. Hein.
2: Ouais.
0: M'a essayé et franchement, ben.
2: Vous plaît ou bien?
0: Non, dans le Domoun, à l'écoute Domoun, ben, bah, il aime beaucoup ça. Hein.
2: Quand on dit Domoun, c'est de bonne fan.
0: Ouais.
2: Ouais, bah d'ailleurs, tu vois aussi quoi exactement là?
0: Avant, m'étais sur tout. Et là, c'est un peu Facebook. On m'a dit, là, Facebook, c'est un peu comme Twitter. Des gens, ils se défoulent bien là-dessus. Hein. Donc, du coup, on préfère Instagram.
2: Ah,
0: Instagram, il reste un peu limité, ouais, niveau trou duc. Ouais. Parce qu'il y en a quand même haters partout. Mais Instagram, il reste quand même moins haters. Ouais.
2: D'accord, ok.
0: Ouais, bien on fait
2: ça là. D'accord, donc maintenant, là. Là, quand on va mettre le son là, on dit, ah, celle-là, oui.
0: Ouais. Celle-là, c'est celle de Moulin. Mais d'ailleurs, ça blême, celle-là aussi.
2: Un petit peu zouk, hein.
0: Ouais. Hein? C'est un peu zouk, même. Ouais. Ça, c'est un prod, un gars à La Réunion aussi, d'ailleurs.
2: Ah, comment il y a
0: mais c'est R-E-R. Ils sont au nom du DJ, par contre. Mais c'est R-L-S-T.
2: Donc, quand j'ai travaillé avec Ramsey, il ne faut pas que notre nom est compliqué. Hein, parce
0: ouais,
2: que
0: j'ai oublié. Ah, ouais. Mais c'est BCR en tout cas, on a BCR dedans.
2: BCR ?
0: Ouais.
2: D'accord. Ah, il est pas mauvais en plus, hein ?
0: Si, ben, dessus l'album, Ali Nana deux prods d'Ali que ma pose dessus.
2: Ouais.
0: C'est les deux prods que la plupart de monde a aimé. Et ma reine avec 2020. 2020, c'est pas un coup de rap. Hein.
2: 2020, c'est un rap ?
0: Ouais. Et
2: ah,
0: les,
2: ben,
0: les dans les 5 aussi, Liban.
2: D'accord, t'es beau, chante de toutes ?
0: Toutes, ben, ma commence un peu dans le rap aussi.
2: Oui, ben oui, avec Kalib.
0: Voilà, avec Bonne Mauve Action. On a, ouais. En gros, on atteste un peu tout style musical. Hein.
2: Et la question, est-ce que vous finissez retrouver des anciens là, de Mauve Action?
0: Oui, mais ben, ouais, souvent Guillaume.
2: Ouais.
0: Et ben, membre de Kalib, n'avait. Ben, il faut pas zone pour. M'a raté parce que du coup, même, il était chante Saint-Louis. Ouais.
2: Ok.
0: Et après, il était pas zone pour, mais ben, il n'était pas plus bonheur que moi. Ouais.
2: Ok. Ok.
0: Ouais.
2: Dommage. Bah après, nous va dire, les pas dit qu'un jour que c'est Bana, il fait de première partie.
0: Ah, même il veut pas, mais c'est même il veut faire de première partie.
2: Ah ouais?
0: Bah ouais, par respect.
2: Non, mais ouais, vite, attends, alors.
0: Ouais.
2: On va dire
0: ah,
2: comme ça.
0: Ah ouais, Bana. Hein? Franchement, pour moi, à l'époque, c'était le groupe, quoi. 420. Ça, tu connais pas. Il connaît pas, mais ça, tu connais, ouais.
2: C'est vrai, c'est vrai.
0: Donne pop, c'est Bana la référence. Faut pas mentir.
2: C'est vrai, t'es parti les premiers du rap, on va dire, du hip-hop 974.
0: Ouais, hein? C'était la base.
2: On est bien d'accord.
0: Ouais, c'était la base. Parce que c'est Bana la râle, les autres après.
2: Ok. En tout cas, donc, on a un grand respect de Bana. Hein. Donc, si tu écoutes, mais c'était un Ramsey, donc il veut faire notre première partie. Donc, il faut que tu fasses un petit concert digital aussi. Avec
0: ouais,
2: deux, trois caméras.
0: Déjà, on a pour calculer ça même, nous là.
2: Ah ouais.
0: Déjà en projet, ça.
2: Ok, ne dis pas trop. Hein.
0: Non.
2: Donc, Bana va suivre aussi Insta, audio. Là, pas tout de suite. Aujourd'hui, nous cause du grand Manitou. Voilà. Qui manie tout.
0: Manitou.
2: Mais écoute, alors le deuxième extrait il appelle 2020. D'ailleurs, le marraine là, pas mal, hein, franchement, les doux, c'est un petit peu, on va dire, un petit peu. Il découvre un peu de voix aussi, on va dire. Hein.
0: Ouais.
2: Hein, la voix, les. Comment dire ça, les.
0: Ben, t'as vu me mettre autotune pour en aïe, pour en bélier et plus, mais il n'est pas trop fan de bonnes histoires autotune, non.
2: Et c'est bien.
0: Ouais, il faut chanter de vrai, comme ça, chante ça sur scène. Tu ne seras pas là pour mail, ouais.
2: Exactement. Au bien d'un instant aussi.
0: Ah.
2: bon, après, il faut voir, je suis d'accord, pourquoi pas. Hein?
0: Non, ben, voilà, gagne, non.
2: Ouais, on va choisir. À où, pour l'instant, réfléchis bien. Et après, on va dire, moi, laquelle vous chantez dessus. C'est bon,
0: ouais,
2: bon. Bon, allez, là, nous écoute 2020. Redemoi, c'est un petit peu.
0: C'est du trap rap. C'est du trap.
2: D'accord, un petit peu comme. Qui sait, chante un peu du trap rap. MHD, à peu près.
0: Non, là c'est plus attrapé, un petit peu plus hardcore. Okay. MHD, elle ici c'est afro-trappé, ambiance. Ouais.
2: D'accord.
0: Là c'est du trap vraiment.
2: Qui tape?
0: Au vent en Haï.
2: Ah ben
0: Alice Mipon, c'est le mot, c'est le plus violent.
2: Violent?
0: Ouais, les violents.
2: Éloignez enfants, s'il vous plaît.
0: Non, mais en fait là, il faut dire qu'il m'a fait bonne chanson violent.
2: Ouais.
0: Mais il reste quand même écoutable un peu plus tout.
2: Ah.
0: Il joue pas trop là-dedans, man. Attends, tu me réfléchis. Non, il joue pas trop.
2: Moment, là.
0: Non, il joue pas trop là-dedans.
2: Non, mais écoute,
0: c'est surtout c'est des règlements de compte, on va dire.
2: Ah, la règle de compte.
0: Ouais, la règlement de compte.
2: Les vrais.
0: Ouais.
2: Allez, écoutez tout de suite et on va dire nous ça dans l'instant.
0: Pas de soucis.
2: Parti pour 2020.

0: 2020, l'artiste s'appelle Ramsey. Eh ben, franchement, il déchire bien.
1: Bien
0: à l'aise. Qui sort un bout de compte comme ça?
1: Mais Doumoun, Doumoun aime bien.
0: Occupé.
1: On va dire que Bana, il mélange un peu trop les choses,
0: ouais. Ouais.
1: En fait, quand on rentre au compte, à un moment donné, quand on est un personnage public, là, et Doumoun, il pense que Zot peut permettre à Zot de tirer sur
0: un peu toutes affaires.
1: N'importe comment, n'importe quelle heure. Ouais. Du coup, on m'a voulu faire chanson là pour faire comprendre Bana que c'est mec qui tient la laisse.
0: En tout cas, là, c'est...
1: Si il n'est pas là, on peut pas aboyer, quoi, on va dire.
0: En tout cas, si Bana n'a pas compris, ça va pas.
1: Même il pense que Bana, il comprend.
0: Ouais.
1: Mais il y en a une, deux, les têtes. Dieu, il continue, toi.
0: Ouais.
1: Ah, même il est un gars, il trouve ça un peu de temps. Parce que la Réunion, déjà, il a le potentiel artistiquement parlant. Ouais.
0: Oui.
1: Et le fait de descendre notre propre artiste, il trouve ça faible. Ouais. Alors que dans d'autres pays, Bana, ils mettent notre artiste en l'air comme il faut. Mm-hmm. Ouais. N'a que la Réunion m'y trouve bizarre. Et encore heureux, mais non, quand même des vrais fans, hein.
0: Ouais.
1: Parce que s'il n'existe pas de vrais fans, hein, ils pourraient retomber dans un côté sombre artistiquement parlant. Hein.
0: Ouais, mais pas habiter ça où.
1: Non, même il aime bien
0: avancer
1: l'ambiance. Hein.
0: Ouais, ben là, en tout
1: cas. Parce que déjà, il maîtrise l'ambiance. Si il s'abat dans le sombre, déjà, il vendra à billes.
2: On a bien formalisé, tu vois.
1: Hey. Parce que mine de rien, vu que Miam l'ambiance,
0: ouais.
1: Et vu que c'est qu'ils vendent bien aussi. Ouais.
0: Aussi.
1: Donc
0: faut
1: du
0: dire.
1: Coup, faut Mires donne cette Miam le plus. Il faut être pas trop tente à m'aller dans le mauvais, ouais. Parce que ma fille déjà prouvé avant. Quoi, me devrait encore prouver aujourd'hui.
0: Ramsey ou l'enfant, Ramsey ou l'enfant ce matin.
1: Ah,
0: donc là, le morceau il appelle 2020, nous revient un petit peu là-dessus. Donc là où tu as un peu de bonne compte avec Dominique Rosanetta,
1: ouais.
0: Ce que m'a compris. Et aussi, combien de temps là prend pour écrire ça de là? Dis pas moi une.
1: Ça, c'est rapide. Ça parce que tu sortes le cul même, ça va.
0: Ouais.
1: Ça m'a gueulé l'instru.
0: Ouais, explique à
1: lui
0: qui.
1: En fait, c'est ça l'instru, le même gars l'a fait, ma reine.
0: D'accord.
1: Allez, il fait un petit peu de tout, toi. Et du coup, il y avait un pack, il l'a envoyé. Bah écoutez, t'as ma bloc dessus. Mais vraiment, pour moi, poste dessus, c'était les deux là-haut.
0: D'accord.
1: Du coup, 2020, la sorte. Ouais, le petit mélodie, les.
0: Ah oui, quand il commence, ouais.
1: C'est
0: bon.
1: Ah, ça, c'est petit à coup de barre, même ça. Comment on entend, Alice, c'est pour attaquer.
0: Là, c'était ou comment dire ça, l'attaque personnelle.
1: Voilà, mais après, faut dire aussi que. Si on est à jeu, ouais. Mais là, quand tu entends une chanson comme ça,
0: ouais.
1: Mais espère, si tu veux vraiment gagner le nom, bien un petit peu de la lumière. Ben, répondre ça, ouais.
0: T'as pas encore répondre, peut-être, là, pour l'instant, parce qu'il y en avait moi.
1: Mais qui peut répondre, en fait? C'est ça le problème, ouais. Qui peut répondre? Parce que quand sur Facebook.
0: Qui peut répondre, Joe?
1: Non, mais quand sur Facebook ou dessus n'importe quel réseau, tu fais ça, c'est un grand écart, ouais.
0: Oui, bien
1: ça,
0: sûr.
1: Ça, c'est un domaine que je maîtrise. C'est pas la première fois, mais il fait bonne chanson, ça y clash, ou ça mina, bonne chose.
0: Ah ben, ou la Diano, parce que là, commence comme ça.
1: Voilà, ma commence déjà dans le dur. Mais pense à un tas de mounions, on va mettre plus ça, parce que ma commence comment dans le dur, et ma fini dans l'ambiance, ouais. Et.
0: Ok.
1: Ben, ne comprend pas ça, en fait, les gens,
0: ouais. Ah ouais? Alors, ouais. En fait, tu veux au côté, reste de côté.
1: Voilà, ben, il veut qu'il m'y reste bas, en fait, toi.
0: Ok.
1: Qu'il m'y reste.
0: Pour rester dans le sombre, c'est reste bas.
1: Mais dis pas être dans le sombre, c'est être bas. Hein.
0: Ouais.
1: Mais la musique rap, c'est un truc que m'y kiffe, man. Comme envie de faire un rap, m'y fait, tu vois.
0: Bah,
1: c'est pas un appel à Mouni, et t'es jamais petit, Ramsey. Là, aujourd'hui, au carton avec bonne son ambiance,
0: en
1: on
0: fait,
1: peut pas faire un rap, ouais.
0: En fait, 2020, c'est un petit rappel pour dire où ça sort.
1: Voilà.
0: Aussi.
1: Pour dire où ça m'y sort.
0: Et que sort est capable de faire
1: voilà.
0: Aussi.
1: Voilà. Hein? C'est ça. C'est pour mon de monde que. Si ça veut vraiment attaquer, attaque.
0: Viens attaquer.
1: Bien, tu vois. Attaque pas juste pour faire la galerie gay de j'aime. Autant faire une affaire où ça au gonné, au gay fait son un gars vraiment. C'est comme un sport de combat, la boxe,
0: ouais.
1: On fait la boxe, on a un gagnant et puis donc.
0: D'accord.
1: Et la musique, le pari.
0: Et Outring, c'est la musique.
1: Ouais.
0: D'accord. Donc si par exemple, il y a un idiot, je sais pas, il met un instru et chacun de son tour, il fait un clash.
1: Voilà.
0: Où
1: ah, même il bec des dents, mec.
0: Ah ouais.
1: Ah, même il bec des dents, mec.

0: Et
1: voilà la réglée.
0: Néo FM, à la stru. La guerre a le nouveau concept, là, on connaît.
1: Bon, ben, le petit monsieur à côté de moi, là, finit moi déjà. Donc,
0: ah,
1: ouais. Oui.
0: Mais ça, après, Mdjo, c'est de l'entertainment, comme ouais. Il dit.
1: Ben, affaire à suivre, d'ailleurs. Le petit monsieur, ça nous va dire affaire à suivre. Donc, ouais. Il faudra rester bien connecté, Néo FM. Hein. Et donc, Ramsey nous écoute 2020. Et là, nous, ça écoute, ben, au lieu de moi, même le grand Manitou.
0: Ouais, le grand Manitou, c'est en featuring avec Lely Off.
1: Lely Off ?
0: Ouais.
1: Comme ça, il dit ? Ouais, nous écoute Ali, après, on va parler un petit peu de ce morceau, comment on a fait le featuring, tout ça ?
0: Pas de soucis.
1: Bah, tiens, là, pas de soucis. Là, il a même mis.
2: Ouais.
1: Ramsey.

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0: Oh bah merde alors.
1: Eh ben, il comprend pourquoi il appelle le son là le grand Manitou. Il n'a pas rien qu'à Manitou, apparemment.
2: Ah, le personnage là, Lily Off, c'est un autre ça.
1: Ah ouais, ouais, donc nous salut Lily Off. Comment on l'a fait d'ailleurs le featuring avec Lily Off? Ça longtemps qu'on est amis, comment on l'a rencontré?
2: Ouais, Lily Off, c'était. Miss Boom Boom. Miss Boom Boom, c'était un concept que. Ah, ça m'a mis, un bon concept, quoi.
1: Ben, moi ça là.
2: En gros, c'était comme Bonne Miss.
1: Ouais.
2: Ouais, comme.
1: Défilé
2: Miss.
1: Ouais.
2: Sauf que celle-là, c'est Bonne Miss, la fesse. Fait bouge la fesse.
1: D'accord.
2: Et du coup, m'a fait un clip.
1: Ouais.
2: Et de même, tes votes pointent dedans en commentaire, voir.
1: Ah, ok.
2: Et du coup, m'a bien amusé à main à compte Bonne commentaire, là, d'ailleurs, parce qu'elle avait un tar, ouais.
1: Tu m'étonnes.
2: Ah, et ça, c'était un truc qui a bien marché, ça.
1: D'accord, on a combien de temps, ça, à peu près?
2: Un an.
1: Un an?
2: Ouais. 2018 ou 2019.
1: D'accord, ok, ouais. Donc t'as bien marché.
2: Ouais,
1: et là,
2: le concept était stylé. Hein.
1: Et là, c'était Lily Off.
2: C'est, ouais, c'est Lily Off. Lily Off l'a gagné.
1: Ouais.
2: Et après, il avait deuxième de Finn Orlan. Et après, il avait le troisième, après, puis c'est qui. Ouais.
1: D'accord.
2: Ouais.
1: Mais Lily Off, à la base, t'es gagné chanté?
2: Non.
1: Ah, explique comme ça.
2: En fait, là,
1: ouais.
2: On avait un groupe, ouais. Il avait un main et il avait trois autres danseuses. Ouais. Mais en même, mon but du jeu, c'était de faire chanter les trois, ou voir.
1: Ok.
2: Le concept de base, c'était comme ailleurs. Ouais. La gay fait passer Lily Off. Après, t'es monté les deux autres, mais entre temps, on arrive des embellis, tout ça. Du coup, ma pas gay arrive au stade où ça m'était vu. Mais,
1: oui.
2: Si t'arrives pas à des embellis, mais t'arrives.

0: servir tes vœux en fait. Parce que tout est destiné à briller. Déjà, les trois danseurs, c'était comme si c'était Benzarati, soit.
1: Ah ouais?
0: Ah ouais. T'es barré en shoot, ça là là. Dominique Kif Bana. C'était bon personnage, quoi.
1: D'accord.
0: C'était pas juste des danseuses pour dire, pour faire le tas, quoi. Donc, t'es bonne danseuse, t'es en place.
1: T'es confirmé.
0: Ouais, t'es confirmé. Bana, t'arrives, t'es casse la baraque.
1: Ah ouais. En tout cas, là, vous l'avez bien entouré, ou? Ouais. Et donc, Lili Off ou l'Ain Vitali, vous avez bien chanté?
0: Non, il n'y a pas commencé comme Ali, il a commencé avec un chanson solo.
1: Ouais.
0: Un chanson. Ça s'appelle Funk Brazil. On a commencé avec un Funk Brazil. Donc, on a commencé mon Kataï. Parce qu'il est comment? C'est un fille. Il débute. Et dans le monde du film, je ne sais pas comment il fonctionne, mais en tout cas, on n'a pas filé.
1: D'accord.
0: Donc, du coup, on a fait notre chanson, il s'appelle Boom Tagada. Ça n'a pas encore la cartonné. Alors là-dedans, il n'y avait rien que pilule. Comme 2020, ouais. Et le marché, en fait, ouais.
1: Okay.
0: C'est un genre de clash, mais dansant, ouais.
1: Ok. Clash, mais dansant.
0: En gros, c'était okay. Comme si. Mais t'es vrai que nous te comptes aussi, ouais, parce qu'il m'a pas trop apprécié que Domoun, t'es mon Katali, alors qu'il commence, ouais.
1: D'accord, on l'a pas encouragé, quoi.
0: Non, bah, elle a voulu descendre.
1: Direct.
0: Mais avec Boom Tagada, il a fait la différence.
1: Ah ouais?
0: Là, Domoun a commencé à mailler.
1: Ok.
0: Du coup, on a fait ça, après, ben, cela arrive.
1: Mais donc, si je comprends bien, là, Lili Off, il était quand même pas chanté, comme on dit. Enfin.
0: Il était pas chanteuse de base.
1: Il était pas chanteuse, voilà. Enfin, il était quand même pas chanté, il était pas chanteuse.
0: Ouais.
1: Est-ce que vous dites que c'est où l'inspiré?
0: Non, m'a pas inspiré, mais m'a voulu. Fait ce que m'avait déjà en prévu. Comme Adium, tu veux faire chanter les trois.
1: Ouais.
0: Comment quand tu arrives dans un show, par exemple? Parce que le but du jeu, c'est toujours rendre notre show unique et original. Ouais.
1: Mm-hmm.
0: Ou arrive dans un show, à un moment donné, ou à le bandantine danser, après, ben, il prend le micro et chante, ben, tu vas faire pas de la tête, ça, ou un spectacle comme ça. Ouais.
1: D'accord.
0: Et tu veux arriver à ce stade-là. Ouais.
1: Ok.
0: Parce qu'il est quand même spécial de voir ça, en fait. Ouais. En tout cas, moi, je n'ai jamais vu ça, Pesso. Hein. Si tu es arrivé à ce stade-là, tu aurais été le premier. Viens mettre premier en toute main.
1: Mais que ne pas si m'arrive une toque et Ramsium, parce que là.
0: Ah, hey. Le but du jeu, en fait, c'est pas de copier Domoun, en fait, c'est de faire ton propre.
1: Original.
0: Ouais, c'est de faire ton propre truc.
1: D'accord, en tout cas, on l'a fait de propre truc. Hein. Et donc, alors, Lili Off, et comment ça se fait? Donc, vous dire, c'est un album, on va dire, de confinement.
0: Ouais.
1: Lili Off a fait son parti, son pause dessus. Comment ça se passe?
0: Ça, c'était pas. L'a pas été enregistré dans le confinement, ça. T'es enregistré, bien avant, ouais.
1: Bien avant.
0: Ouais, c'était un chanson. En fait, avant, t'es sorti que bon single. Un son par un son.
1: Ok.
0: Ben, il était prévu sorte. Sorti normalement, comme un son normal, pas sur l'album.
1: D'accord, vous le mettez sous le coude.
0: Voilà.
1: Et là, elle tombe bien, on dit, ben, mettez sur l'album.
0: Voilà.
1: D'accord.
0: Et m'a appelé l'album pareil. C'était en dédicace pour bonne fan que la dame, le nom, le grand Manitou.
1: Et donc, Lili Off, il doit être content, non?
0: Ouais, ben, Lili aime ça, la musique.
1: Ouais, mais me dire, être déchiré un album comme ça, et sorti où l'album, à où? Et ouais, en plus, le morceau, c'est le premier de l'album, non?
0: Ouais, si, c'est le premier.
1: Alors.
0: Mais là, en vérité, ouais. Mon album, à main, c'est de la musgueule. Hein. C'est de Lili Off, Léon Copy, Danzeré.
1: D'accord.
0: Parce qu'elle hallucine un album.
1: Ok.
0: Donc.
1: Un album avec beaucoup de pilules dedans, comme on dit.
0: Ouais, Ali, c'est Ali, c'est moi en fille, quoi. Mais Ali, la manière, il dit là, il est plus grave.
1: Ah ouais?
0: Mais déjà. Un poubelle et critique Claude Javel.
1: Ah, ça est pas mal. Ça, ouais. Ouais, très bien trouvé. C'est bien trouvé ça?
0: Ça m'a aidé un peu.
1: D'accord.
0: Ouais.
1: En tout cas, elle est bien trouvée hein, parce qu'elle est sale.
0: Ouais.
1: Et c'est un poubelle et critique Claude Javel. Nous, salut Lili Off, un joueur Manaï.
0: Pas de soucis.
1: Ouais, c'est un mot nous ça.
0: Tampon.
1: Le sud alors. Ok. Ouais. Donc.
0: Quand on sera allé pour promotion sur l'album, Vanilla.
1: Ouais, pas de problème. En tout cas, la porte est ouverte, ou même Anani quand on veut, et même d'autres artistes si on veut.
0: Pas de souci.
1: Pas de problème. Et puis, pourquoi pas, nous va dire quand le monsieur Daniel Amorin sera décidé, on va bien voir aussi. Attention devant. Depuis à peu près 48 minutes, même 50, nous reçoit Ramsey dans les studios. Il explique à nous un petit peu son premier album d'ailleurs, premier bébé.
0: Ouais.
1: Et donc il appelle le grand Manitou, on a quand même 2-3 morceaux dessus, on a combien en tout?
0: On a 14.
1: 14 morceaux, mais qui fait à peu près 2 minutes, donc là, il est tranquille. Hein.
0: Ouais.
1: Passe crème, comme diraient les autres.
0: Hein. Passe balai, pour faire vaisselle, ça, là, ça est bon ça.
1: Oui.
0: Mettre de la joie, c'est vrai.
1: Moi, ça. En tout cas, moi, j'aime bien le petit morceau avec Lily Off, hein, le grand Manitou. Hein,
0: ouais.
1: Parce que tout ce que Lily dit, il est bien écrit, il est bien. Il a du rythme, enfin pas du rythme, il a des rimes. Voilà.
0: Ouais. Voilà. Ça, en a déjà le clip, tout ça.
1: Ah ouais,
0: on attend le bon moment pour le clip, voir si le bon fan les prix maintenant.
1: Ouais.
0: Ouais, on attend de voir si le bon fan les prix accueille le clip.
1: D'accord. Ben, nous écoute un 8e morceau qu'on l'a dit en même pas, s'appelle Boom Salo. Vous expliquez moi ça aussi.
0: Ouais.
1: Nous écoute ça, c'est le 8e extrait.
0: Ouais.
1: Et nous revient juste après.
0: Vas-y.
1: Allez, parti, vas-y alors.

0: salaud.
1: Ouais. Obligé de rire parce que.
0: On comprend
1: est,
0: mieux.
1: Ouais, elle est bien trouvée aussi. Et elle est bien dit aussi.
0: Ouais, ça c'était la façon de dire à des gens.
1: Ouais.
0: Qu'ils allaient pas mieux. Nous toutes nous les pareils. Hein.
1: D'accord.
0: Nous toutes nous fait des conneries. Nous toutes nous fait cette nouna à faire.
1: Et dedans même, il dit c'est la faute à Ramzi.
0: Ouais, hein. La plupart du temps, Dominique met la faute sur moi.
1: Ouais. Ouais.
0: Alors que même, ils partagent rien. Mais. Même, ils vivent mon vie normale. C'est eux qui partagent et c'est moi la faute. À eux partagent, moi la faute. Mais jamais.
1: Et là, c'était Boum Salo. Ouais. Et ça, pareil, il a été écrit comme ça aussi.
0: Boum Salo, ouais.
1: Combien d'années
0: Ali était dans le confinement.
1: A été dans le confinement.
0: Ouais, a été dans le confinement.
1: À côté, ouais, trop réseaux sociaux que ça t'ait dit un peu dedans.
0: Non, mais ils suivent pas réseaux sociaux en fait.
1: D'accord. Garde, ah ouais.
0: Ouais, mais ils gardent que mon bon message Insta et encore.
1: Ouais.
0: En fait, la manière de monde, des fois, j'ai donne plus trop envie de garder tout ça là. Ouais. On préfère. Mais préfère ne pas garder. Parce que quand on garde, ben, on a fait comme à des fois, il fait changer de tumeur. Quand ouais. Maman est joyeux. Ou garder un train, n'importe quoi, c'est internet, ben, devient plus joyeux.
1: D'accord, vous sélectionnez aujourd'hui alors?
0: Ouais, non, mais sélectionne pas, mais garde pas du tout.
1: Garde pas du tout.
0: Des fois, mais garde bon message. Ah, quand il arrive sur Instagram, quand il arrive pour poste bon truc, mais partage.
1: Ouais.
0: Parce que quand même, il essaie de rester au plus maximum près mon bon fan,
1: ouais. Ouais.
0: De façon à un autre, ouais.
1: Mm-hmm.
0: Parce que c'est quand même le bon fan, il met ça où ça au lieu, ouais.
1: D'accord, on oublie pas. Hein.
0: Voilà, ah ben non. On peut pas oublier.
1: C'est grâce à Zot.
0: Ah ouais, les fans, l'important dans la vie d'un artiste. Ah, moi, en tout cas, il prend ça au sérieux. Hein, mais
1: c'est bien.
0: Il néglige pas, bonne fan. Hein.
1: D'accord. Et depuis le temps où je chante là, dans le chemin, comment on a trouvé où?
0: Ah, et.
1: Selfie?
0: Ouais, photo.
1: Ouais?
0: Ouais, photo, vidéo.
1: Et comment on ressent ça où?
0: Ben, elle est top. Tant qu'il reste. Comment dire ça? Tant qu'il reste propre.
1: Hein. Ouais.
0: Parce que après, on a bon monde dans le chemin pour y dire n'importe quoi aussi, des fois.
1: Ah ouais?
0: Ouais, bah oui, m'a déjà tout vu, frère. J'ai vu de tout. Hein.
1: Ah ouais?
0: Ouais, m'a vu de tout.
1: D'accord.
0: Mais le bon milieu, c'est le bon fan qui demande photo.
1: Photographe aussi?
0: Ouais.
1: Ouais,
0: photographe, il fait moins photo. Moins.
1: Ouais. C'est vrai que selfie et tout ça là.
0: Voilà, maintenant il existe bon appareil.
1: Technologie,
0: photo,
1: ouais. Okay.
0: Bon téléphone. Mais encore la fin d'arrivée qu'un bon moon, donc bon appareil, il fait pas photo. Hein. N'arrivé, comme il barde un concert. Moon, il veut faire photo, mais son appareil, il fait pas photo. Tu mets ouais. Comment il fait? Avec le téléphone, là, est dur.
1: Tu vois, pas mauvais. Ouais, nous salue Christy Souprayen qui dit salut Néo. Salut, ça c'est Lisé, la métropole qui regarde où là
0: si,
1: et
0: si.
1: Donc,
0: Big up la métropole.
1: Ouais, Didier Mara aussi que nous salue, vite fait. Et donc, c'est Ramsey dans les studios. On a écouté Boum Salo qui l'a bien fait rire moi, qui a été bien trouvé d'ailleurs.
0: Ouais.
1: Et donc, ça c'était un petit peu plus confinement. Donc, je veux dire que tout ce qu'on a écrit là dessus cet album, les 14 morceaux, si je me dis bien, mais regarde juste là, 14 morceaux, il a été écrit cette année. Sauf.
0: Non.
1: Ah,
0: alors.
1: Là-dedans, laquelle les pas de cette
0: 2020,
1: année.
0: Les pas de cette année.
1: Oui, voilà.
0: Et.
1: Grand Manitou aussi, non?
0: Non, pas 2020, pardon. Le Grand Manitou, les
1: ouais.
0: Pas de cette année.
1: Ouais.
0: 2020, si, c'est cette année.
1: D'accord.
0: Après, c'est Chin Chin. Chin Chin, t'es déjà sorti en single. Mais vu que m'a pas clip aï, m'a pas fait rien, m'a balancé les commandes. Donc, on l'a écouté, ouais, mais.
1: Ouais.
0: Mité trouve que c'est quand même un titre assez important parce qu'Ali pour mettre l'ambiance. Et bon, ouais, ça c'est spécialement combat de bonne feste. Chin chin. Voilà.
1: Et comme nous l'est le matin et que tu nous fais chin chin aussi là tout de suite. Hein.
0: Envoyez.
1: Allez.

0: Lève le verre champagne, chin chin.
1: Ouais.
0: Ah, il passe bien en soirée, ça.
1: Et ça, c'est. Ma maman a écrit ça pour. En fait, comme il va chanter de bonnes festins.
0: Ouais.
1: Mais il trouve que ça serait le style de chanson qui passerait, ouais. Comme avec Don Demon. On voit un chanteur de plus, voilà. Faites, par exemple, c'est l'anniversaire. Faites-le bien comme il faut, quoi.
0: Ok. En tout cas, les bien trouvés. Donc, là, il était fait exprès, en fait, aussi.
1: Ouais, il était calqué, il est pour. Ah, même il adapte ta main à tout.
0: D'accord, au fin, il fait festin.
1: Ah, eh.
0: Ah, ouais.
1: Mais préfère plus chanter de bonnes festins que chanter un vrai peu de jam, moi.
0: Ouais,
1: la festa, l'ambiance. Ouais, l'ambiance, c'est pas pareil.
0: Familial.
1: La dominée plus fou, les plus. Tu vois, banaïla, chasse d'autres plus.
0: Ah ouais?
1: Ouais.
0: D'accord.
1: Ah, ma part de bonne festa de fou, mais. La festa est finie en mode, quoi.
0: D'accord, ok. Et donc là, c'était.
1: Tchin-tchin.
0: Pas mal, ça. Donc, en tout cas, là, Oula Djanou, en gros, le tchin-tchin. Et est-ce que vous l'avez décidé sur laquelle on va faire un petit live, nous? Pas un petit live, entre guillemets, je chante dessus, quoi.
1: Ouais, on est bien d'accord. Invité surprise.
0: Invité surprise, ouais. Non, ça n'est pas réussi dans une soirée, ça.
1: Soirée, ça. Mais un invité surprise.
0: Ah oui. Vous voudrez bien voir une soirée, moi.
1: Oh, si vous êtes là, vous dites. Quand il fait ça comme
0: moi. Ah bah écoute, un peu.
1: Dominique transforme vite de bonne soirée.
0: Depuis le temps couchante aussi.
1: Hein. Ouais.
0: Hein?
1: Mais trouve le méthode, on va dire.
0: Ah ouais,
1: ouais.
0: Là, prend du temps pour trouver la méthode. Par exemple, le premier festin, là, mais on revient un petit peu d'autres souvenirs. Premier festin.
1: En fait, là, quand ma rentre dans ce style musical-là, purement au hasard, m'apprend l'instru boum boum tam tam. Un painting boum boum tam tam. M'a reprend l'instru là.
0: Ouais.
1: Dominique aime ça, ouais. Mais du coup, là. Chanter, il est bien.
0: Ouais.
1: Mais si vous gay pas fait bouge le bon moule en face.
0: C'est vrai. C'est vrai. On a raison de
1: dire. Donc il sert à rien. Il fallait limiter trouver.
0: Parce qu'il y en a quelques-uns, ils chantent en studio, mais arrivent devant Don Demon un petit peu bloqués.
1: Ouais.
0: Hein,
1: ouais,
0: faut bien
1: ça.
0: Dire. Donc c'est un autre exercice vraiment. Hein.
1: Ben,
0: souvent, quand les artistes passent ici, ils disent il n'est pas facile cet exercice.
1: Ben, heureusement, on avait Movaction, parce que nous, on apprend toutes de Movaction.
0: Eh, ben oui, alors comme quoi, hein. Comme quoi, les anciens, là, il y a du bon, hein.
1: C'est ça,
0: c'est toi, Willy.
1: Si on apprend ça là-bas, t'es monté à nous, comment tenir à nous sur scène.
0: Ouais.
1: Comment essayer de captiver le public, parce qu'en fait, un chanteur, c'est beaucoup de. Non, il doit faire beaucoup de trucs, pas que chanter, ouais.
0: D'accord.
1: Parce que écrire une chanson, chanter, presque tout domaine qui fait ça. Mais anime le monde en face, fait passer l'émotion, c'est une autre version. Hein.
0: Ok.
1: Ouais.
0: Correct ça. Et donc, ils mettent le 13e extrait. Il appelle.
1: Invité surprise.
0: Invité surprise. Vous êtes prêts?
1: Vas-y.
0: Allez, tout y est, vas-y. Bam, allez, parti.

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1: Bonjour, la rétro sport de la semaine, football l'AC Ajaccio, monument du football corse a déposé le bilan. Le club n'a pas survécu à une situation financière devenue intenable. Avec plus de 13 millions d'euros de dettes et l'absence de repreneurs, la liquidation judiciaire a été actée, mettant fin à 27 ans de professionnalisme. Ce dépôt de bilan va entraîner la suppression de 180 emplois. Le centre de formation est également contraint de fermer ses portes. Tennis, le tirage au sort du tableau masculin de l'US Open a été effectué jeudi en fin de journée. Il a réservé de belles surprises puisque Carlos Alcaraz et Novak Djokovic sont dans la même partie de tableau, tout comme Daniil Medvedev qui affrontera Benjamin Bonzi. Comme ce dernier, les Bleus n'ont pas été très chanceux. Meilleur Français Hugo Humbert affrontera l'Australien Adam Walton, 82e, tandis que Giovanni Pecci-Pericard, 39e mondial, sera opposé à un autre cador, l'Italien Lorenzo Musetti, 10e. Présent également à New York, Gaël Monfils, 50e mondial, croisera le fer avec le Russe Roman Siafoulin, 90e, alors que Quentin Ali, 70e, débutera contre David Goffin, 68e. Alexandre Muller aura également une partie difficile à jouer contre Stefanos Tsitsipas, tête de série numéro 26. Eurobasket, la 42e édition du championnat d'Europe va se dérouler du 27 août au 14 septembre dans pas moins de 4 pays et 4 villes différents. La Lettonie, Riga, Chypre, Limassol, la Finlande, Tampere et la Pologne, Katowice. C'est à Riga que se déroulera l'intégralité du tableau final à partir des 8e. On compte 4 groupes de 6 équipes pour le premier tour. Puis les 4 premiers de chaque poule verront les 8e de finale. Les vice-champions olympiques français qui sont dans le groupe D sont leurs stars Victor Wembanyama et Rudy Gobert sont favoris pour figurer sur le podium. Cyclisme, opéré de la cheville mardi à Lyon suite à sa blessure subie à la fin du Tour de France, Kevin Vauquelin pourra mettre un terme à sa saison. Sa présence au championnat du monde sur route au Rwanda du 21 au 28 septembre paraît plus que compromise, comme pour les championnats d'Europe du 1er au 5 octobre qui seront disputés en Ardèche et dans la Drôme. Volée face à Porto Rico, les Françaises ont réussi leur entrée dans le mondial vendredi, une compétition qu'elles n'ont plus disputée depuis 51 ans. Elles se sont imposées face à leurs adversaires 25-22, 25-18, 21-25, 25-14 et prennent déjà une option pour la qualification. Prochain rendez-vous avec les Brésiliennes ce dimanche, toujours à Chiang Mai en Thaïlande. C'est la fin de cette Rétro Sport, une très bonne journée à notre écoute.
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1: Bonjour, les pêcheurs maintenaient la pression ce matin en menant des actions à Nice, Frontignan et Sète dans l'Hérault avant une rencontre avec la ministre de la Pêche Catherine Chabot à partir de 11h. Le gouvernement a déjà annoncé que l'aide pour les pêcheurs serait relevée de 25 à 35 centimes par litre. Elle retrouve ainsi son niveau maximal autorisé par la Commission européenne. Exclu de la primaire à gauche, le député PS Philippe Brun accuse le Parti Socialiste de vouloir le tuer politiquement. Il dénonce des accusations calomnieuses de violence à son encontre. Le procès pour corruption de Rachida Dati et Carlos Ghosn peut se poursuivre. Le tribunal correctionnel de Paris a décidé hier de juger l'ex-PDG de Renault en son absence, après avoir rejeté sa demande de report. Le Rassemblement National a-t-il volontairement épargné l'un de ses députés malgré une série d'alertes internes pour détournement de fonds publics? Marine Le Pen aurait été informée en effet dès janvier 2024 des dérives présumées du député José Bourin et l'URN de l'Aisne. Le premier député non-voyant de la 5e République est actuellement visé par une enquête du déontologue de l'Assemblée Nationale déclenchée début septembre par la présidente Yael Braun-Pivet après des révélations du canard enchaîné. Donald Trump menace de rompre les échanges commerciaux avec l'Union européenne en réaction à son projet de faire du Canada le premier pays membre associé de l'Union. Ce n'est pas la première fois qu'un statut de membre associé est évoqué avec un autre pays. En mai dernier, l'Allemagne avait proposé que l'Ukraine en bénéficie afin que Kiev puisse assister à certaines réunions ministérielles ou sommets de l'UE, sans toutefois disposer d'un droit de vote. C'est la fin de ce flash, une très bonne journée à notre écoute.
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1: Bonjour, football, Lyon s'est imposé 2-1 sur le terrain d'Anderlecht hier soir pour son entrée en lice en Ligue Europa. Les joueurs de Paulo Fonseca ont rapidement mené 2-0 après une vingtaine de minutes de jeu. Les Belges ont réduit le score à l'heure de jeu, ce qui a relancé le suspense. Par contre, le Stade Rennais n'a pas réussi à s'imposer sur la pelouse du Sturm Graz avec un score nul et vierge, 0 partout. Rennes ramène un point de son déplacement en Autriche, mais son manque d'efficacité l'a privé d'une victoire qui semblait à sa portée. Kylian Mbappé fait l'objet de critiques en Espagne pour avoir refusé de porter entièrement un t-shirt de soutien à la population de Ceuta. Plusieurs milliers de migrants sont encore dans la ville autonome où la situation s'est dégradée et génère des tensions avec les habitants. « Je suis pleinement solidaire de Ceuta et de toutes les victimes », a déclaré le joueur français. Mais je tenais également à faire un geste et à adresser une pensée à tous les migrants qui ont perdu la vie et qui vivent eux aussi dans des conditions difficiles. Fin de citation. Toujours, la commission de discipline de la Ligue de football professionnel a infligé une amende de 20 000 euros au président du LOSC, Olivier Létang. Celui-ci avait contesté la durée du temps additionnel lors de la réception du PSG le 28 août. Handball, le PSG a bien lancé sa saison de Ligue des Champions. Après le match nul arraché à Aalborg la semaine passée, les champions de France ont eu le dernier mot face à Zagreb sur leur parquet du stade de Pierre de Coubertin. Ils se sont imposés 34-30 au terme d'un match qui aura longtemps été compliqué pour le club de la capitale. Volés dans une rencontre sans enjeu sportif, les Bleus ont conclu hier la phase de groupe de l'Euro par une défaite contre la Roumanie après avoir pu mener 2-0. Malgré cette défaite, l'équipe de France termine à la première place du groupe D, 2 points devant l'Allemagne, ce qui lui permettra de croiser le fer avec le Portugal ce dimanche à Sofia. C'est la fin de ce flash sport. Une très bonne journée à toutes et à tous.
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